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0: Le système.
1: Le système? Qu'est-ce que le système?
0: Le système, c'est l'obsolescence programmée. L'obsolescence programmée, c'est la fabrication d'un produit programmé pour avoir une durée de vie déterminée par ses inventeurs, ses créateurs, afin de tomber en panne, se désagréger dans un temps relativement court, ne vous donnant d'autre choix que de racheter le même produit, lui-même programmé pour un temps de vie déterminé par l'obsolescence programmée, dont ses concepteurs ont déterminé par avance l'usure rapide d'un produit prévu pour accélérer sa vétusté, afin que vous achetiez, vous consommiez un nouveau produit programmé dès sa fabrication pour une durée de vie courte déterminée par l'obsolescence programmée. L'obsolescence programmée, c'est la fabrication d'un produit programmé pour avoir une durée de vie déterminée.
1: Le système, c'est l'exploitation mentale, physique, d'êtres humains par d'autres êtres humains. 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

cet an de grâce 2999, le Crew n'était plus. 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

0: Moi, je dis qu'on peut mentir à son chien, par exemple, comme on l'adore, tu vois. Au lieu de dire « monte dans la voiture, on va chez le vétérinaire », ben on fait genre « juste monte dans la voiture » et c'est pas un mensonge, mais on le préserve un peu. C'est pas vraiment un mensonge non plus.
1: Je pense qu'on a le droit de mentir à tout le monde, en fait. Pas que ce soit si grave de pas vouloir faire souffrir quelqu'un ou de pas être toujours dans une honnêteté... inflexible. Par contre, je pense que la seule personne avec qui

0: peut mentir à tout le monde à condition qu'on assume le fait qu'on ait menti après. Mais il n'y a pas de gens qui ont plus le droit de ne pas avoir de mensonges que d'autres.
1: Il faut juste savoir tenir son mensonge et surtout ne pas se faire rôder. Voilà. Et surtout mentir à sa mère, quoi. Parce que quand on a 16 ans, c'est la base.
2: Moi, je pense qu'on peut mentir à tout le monde, sauf aux gens dont t'es le plus proche. Parce que je pense que justement, ce qui fait une relation profonde et forte, c'est l'honnêteté.
3: On a le droit de mentir à des inconnus. Non, j'ai pas de numéro de téléphone. Oui, j'ai un mec, j'ai une meuf. On a le droit de mentir aux flics. On a le droit de mentir aux gens qui nous ont menti. C'est... Si tu m'as menti, je peux te mentir.
4: On peut mentir à tout le monde, en fait, par omission.
5: Du coup, moi, je suis pas pour mentir à des personnes importantes pour protéger quelqu'un, parce qu'au final, on aura toujours ça sur la conscience. Et voilà. Faut pas mentir à ses amis, parce qu'au final, la vérité, elle se sait toujours. Et il vaut mieux une vérité qui blesse plutôt que de mentir. Et après, sur l'ordre familial, je suis un peu indécise.
6: Si on ment aux autres, il faut savoir pourquoi on ment. Si c'est pour maintenir une harmonie chez l'autre, alors le mensonge peut être légitime, je pense.
7: On peut mentir à ses hiérarchies quand ils sont incompétents.

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Une ville. Combien de villes faut-il pour faire un pays? Combien de pays faut-il pour faire une terre? Combien de terres

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0: Non, c'est la carotte. Il faut se creuser la tête pour sauver la planète.
1: Alors cette semaine, je vais vous faire découvrir quelqu'un d'assez extraordinaire, un penseur assez peu commun. Il s'agit de Gaël Giraud, qui est économiste, prêtre jésuite, directeur de recherche au CNRS, connu pour ses livres et sa pensée précise en profondeur. Bonjour Gaël Giraud.
2: Bonjour.
1: Alors on ne va pas refaire votre CV prestigieux, mais citons quand même la création de la chaire Énergie et Prospérité en 2015. Vous avez également été de 2015 à 2019 économiste en chef et directeur exécutif de l'Agence française de développement qui finance des projets à travers le monde. Vous avez également fondé le programme de justice environnementale de l'université de Georgetown. Pour que les auditeurs qui ne vous connaissent pas comprennent un peu mieux qui vous êtes, je vous propose de commencer par un portrait chinois. Vous êtes d'accord ?
2: Oui, volontiers.
1: Alors si vous étiez un système économique ?
2: Je serais un système économique construit sur les communs, et donc le partage de la propriété, le partage des contributions de chacun et de la responsabilité de chacun, où on demande à chacun de contribuer à la mesure de ce qu'il peut donner et on redistribue à chacun à la mesure de ses besoins.
1: Si vous étiez un système politique ?
2: Une démocratie participative où on tient compte des conventions citoyennes par exemple et des référendums d'initiatives partagées.
1: Si vous étiez une loi à prendre rapidement ?
2: Une loi à prendre rapidement, passer à la proportionnelle sur l'Assemblée nationale pour éviter la victoire de l'extrême droite aux prochaines législatives.
1: Si vous étiez une prise de conscience pour l'humanité.
2: Prise de conscience du fait que ce qui est fondamental, c'est la relation à l'autre, la relation avec nos contemporains, avec nos ancêtres décédés, avec les générations à venir qui ne sont pas encore là, et avec la nature.
1: Si vous étiez une autre religion que le catholicisme.
2: Je vais répondre, c'est pas une boutade, hein, mais je vais répondre par la réponse qui a été fournie par Ambedkar, qui est un monsieur qui n'est pas très connu en France, mais qui est une célébrité en Inde. Ambedkar était un hindou, dalit, donc intouchable. C'est lui, c'est un intellectuel de premier rang, c'est lui qui a rédigé la constitution de l'Inde en 1948. C'est un contemporain de Gandhi. Et puis, contrairement à Gandhi, il a dit, voilà, moi je peux pas rester hindou parce que ce système de caste est inacceptable et injuste. Alors il a fait une espèce de supermarché de toutes les grandes religions qu'il connaissait en Inde. Donc il est allé voir les sikhs, le judaïsme, l'islam, le christianisme, les protestants, les cathos, le bouddhisme, etc. Et il a dit, la plus belle des religions, c'est le christianisme. Mais les chrétiens ne sont pas fidèles à l'évangile, donc il est devenu bouddhiste. Il est actuellement enterré à Nagpur, j'y suis allé, et c'est un haut lieu de pèlerinage bouddhiste en Inde.
1: Si vous étiez un livre que vous conseilleriez aux auditeurs, fondamental selon vous ?
2: La technique et le temps de Bernard Stiegler, qui est un philosophe français qui est décédé en 2020 et qui a fait un ouvrage absolument magnifique sur notre rapport à la technique, en quoi la technique n'est pas étrangère à notre humanité et rétroagit sur notre capacité de penser, d'agir, etc.
1: Très bien, oui, on le voit, l'IA rend bête.
2: Exactement, donc j'ai écrit un livre, vous y faites allusion, avec Anna Lombert, la philosophe française aujourd'hui qui succède, amplifie, approfondit les intuitions de Bernard Stiegler. Et on a écrit ensemble un livre qui s'appelle « Le capital que je ne suis pas », publié chez Fayard l'an dernier, où on explique ça, on dit voilà, l'IA va nous rendre bêtes si on continue de l'utiliser de la manière dont on l'utilise. Et l'IA rétroagit sur notre manière de penser, d'utiliser notre mémoire, de créer, etc. Donc il ne s'agit pas de rejeter la technique, il ne s'agit pas de bannir l'IA, mais de redevenir conscient du fait qu'une machine, ça ne pense pas, et que il faut vraiment mettre l'IA au service de notre propre créativité, plutôt que d'y voir un instrument qui va se substituer à l'humain.
1: Alors donc vous êtes homme d'église, l'église avec un grand E, comme toute organisation humaine, est traversée par des courants, et souvent sur des chemins assez parallèles à ceux de la société. L'élection de François Ier, du pape François, a été un grand moment pour l'écologie, son Laudato Si restera une œuvre majeure en ce sens. Néanmoins, il semble que les forces conservatrices et réactionnaires sont en pleine montée. N'est-ce qu'une impression ?
2: Disons, moi je dirais la chose suivante, c'est que de fait l'Église catholique c'est plus d'un milliard de personnes et elle est évidemment traversée par des courants qui agitent notre société. Elle n'est pas du tout immunisée contre ce qui se passe dans notre société. Donc si vous voulez, il y a aujourd'hui une peur grandissante, je pense en Occident, hein, qui est liée, disons, à l'impact colossal qu'a pu avoir le confinement pendant le Covid, hein, qui nous a enfermés tous collectivement et qui a abîmé beaucoup notre rapport au monde, à l'autre, la confiance dans l'avenir, la confiance dans l'altérité, hein, parce que d'une certaine manière, c'est venu vraiment nous toucher à un endroit où nous faisions confiance au corps de l'autre. Et tout d'un coup, une partie d'entre nous s'est dit « mais le corps de l'autre est un danger pour moi ». Et donc, cette peur grandissante liée au Covid, liée à la guerre en Ukraine, à la déstabilisation maintenant très profonde des relations internationales induites par ce que fait Donald Trump aux États-Unis, ça aussi, ça traverse l'Église. Dans un contexte religieux où vous avez les ressources, disons, symboliques, normatives, juridiques, de pouvoir dire « revenons-en à ce qui nous paraît être les fondamentaux, c'est-à-dire un cadre extrêmement rigide dont on croit que c'est le cadre de toujours, mais ça c'est un fantasme que les historiens déconstruisent régulièrement », ça rassure. Et donc on peut avoir un certain nombre de chrétiens qui se disent la tradition, mais qui est une tradition fantasmée, imaginaire, ça me rassure, ça me redonne un cadre, ça me donne un sens à l'existence dans un contexte où j'ai perdu tous mes repères.
1: Et peut-être les personnes les plus progressistes qui ont été baptisées s'en sont éloignées car ils ne considèrent pas que c'est la modernité.
2: Alors ça c'est sûr, de toute façon il y a une hémorragie des chrétiens, alors on pourrait dire pour aller très vite, les cathos de gauche, quoi, depuis au moins les années 70, qui, en désaccord profond avec le magistère, sont partis. Le pape François a réussi à renouer un dialogue avec une partie de ces personnes-là, qui sont revenues au seuil de l'Église, qui ont vu avec la publication de Laudato Si, l'encyclique à laquelle vous faisiez allusion en 2015, que pour la première fois, quand même depuis très longtemps, l'Église qui s'était mise un peu quand même sur le banc de touche de l'histoire du monde, est revenue dans la locomotive. Parce que aucun État, aucun chef d'État, aucune organisation internationale n'a été capable de publier un texte comme Laudato Si. De l'aveu même de militants écolos, mes amis, qui sont pas du tout cathos, qui sont sur le front de la bagarre écologique depuis 40 ans, et qui m'ont dit, mais on aurait aimé publier un tel texte de notre côté, on l'a jamais fait. Donc, d'une certaine manière, le pape François a remis, on pourrait dire, l'Église catholique, en tout cas, sur le siège avant de la locomotive de l'histoire du monde, et ça a commencé à de nouveau à susciter l'intérêt d'un certain nombre de gens qui s'en étaient écartés.
1: Alors, et vous, est-ce que c'est la foi qui vous a amené à l'écologie? Et par extension, peut-on être chrétien et opposé à l'écologie, selon vous ?
2: Alors, ça n'est pas faux, parce que je suis entré assez tard dans la vie religieuse, pour des tas de raisons personnelles, et au moment où j'entre dans la vie religieuse, je deviens jésuite, moi, je suis un économiste tout à fait orthodoxe, bon teint, même si j'ai quelques gros doutes sur la doxa, disons, en économie, mais bon, je suis un jeune chercheur au CNRS, et je publie des papiers tout à fait orthodoxes, voilà. Et c'est vrai que ce sont mes camarades jésuites, certains d'entre eux, qui se reconnaîtront s'ils écoutent cette émission, qui m'ont attiré l'attention sur le fait que l'écologie, c'est pas un problème marginal, c'est un problème central, anthropologique, politique, spirituel, de fond, et qu'on ne peut pas être chrétien sans être écolo aujourd'hui. Alors, c'est un thème que j'ai essayé de développer et de défendre dans un livre, qui est ma thèse de théologie, qui a été publiée en 2022 au Seuil, qui s'appelle « Composer un monde en commun ». Une théologie politique de l'anthropocène, où j'essaie de déployer l'idée que, en fait, le christianisme, fondamentalement, est démocrate, enfin démocratique, disons. Le point, c'est d'interpréter la scène inaugurale de l'ascension. Alors, pour nous tous, l'ascension, c'est une fête, c'est un jour férié. Bon, en fait, pour les chrétiens, c'est un moment central où le Christ ne répond pas à une question politique qui lui est posée. Les apôtres lui demandent « Est-ce que tu vas rétablir enfin maintenant le royaume de David ?» Donc, bouter les Romains hors de Palestine, toute ressemblance avec la situation actuelle étant fortuite, et rétablir le royaume des Juifs palestiniens. Et le Christ, en fait, ne répond pas, renvoie en fait cette décision à l'autorité de Dieu et disparaît dans le ciel. C'est l'ascension. Et ce que je suggère, c'est que, en fait, en faisant ça, il laisse le trône de David, donc le trône du pouvoir vide, de manière que nous puissions l'occuper. Donc en fait, il inaugure une ère nouvelle, qui est une ère fondamentalement démocratique, où ça n'est ni Dieu, ni la religion, ni l'histoire, ni la tradition, ni la science, qui va nous dire ce qu'on a à faire ensemble, mais la délibération commune. Donc premièrement, on peut pas être chrétien sans être fondamentalement attaché, disons, à la visée démocratique. Et ce que j'essaie de montrer ensuite, c'est que on peut pas non plus être chrétien sans s'engager en faveur du soin apporté à la création, qui est un don qu'on reçoit. Ni vous ni moi n'avons créé la Terre, c'est évident. Quelle que soit la manière dont elle s'est formée, ça c'est la question des théories du Big Bang, mais peu importe. En tout cas, nous la recevons, nous en héritons, vous et moi, et nous en sommes d'une certaine manière les gardiens pour pouvoir la transmettre à nos enfants. Si nous continuons de ne pas faire grand-chose contre le réchauffement climatique, on s'achemine vers On va crever le plafond des plus de degrés d'augmentation de la température moyenne à la surface de la planète. C'est déjà trop tard donc pour mettre en œuvre l'accord de Paris de 2015, du Bourget, de la COP21. On a atteint les 1,5 degrés l'an dernier. On va atteindre les plus 2. La question, c'est pas si on va le faire, c'est quand. Vraisemblablement, autour de 2050, on aura déjà atteint les plus 2 degrés, ce qui veut dire plus 3 en Europe. L'Europe a un décalage de plus 1 degré par rapport à la moyenne mondiale, ce qui est une catastrophe absolue. Et on pourrait même atteindre plus 4, plus 5 en Europe à la fin du siècle. Donc,
1: oui, on croit que ce sont les pays pauvres qui vont être les plus touchés. Ils vont l'être parce que souvent ils sont plus arides, parce qu'il y a aussi plus de pauvreté et de gens qui vivent dans la précarité. Néanmoins, nous risquons d'être les plus touchés et de voir notre paysage changer le plus radicalement par rapport à ce qu'il est actuellement et avec toutes les aménités qu'il apporte, en particulier se nourrir.
2: C'est vrai qu'il y a une espèce de fantasme qui est l'Europe ne sera pas touchée, c'est pas vrai du tout. Alors pour être un tout petit peu plus précis, la bande tropicale, que ce soit l'Amérique centrale, le sud du Sahel, mais encore le sud de l'Afrique, de ce point de vue-là uniquement, va être un peu moins touchée, mais surtout l'Inde et la totalité de l'Asie du Sud-Est deviennent, d'après les simulations que je peux faire moi, invivables, littéralement invivables, à cause de pics de chaleur et d'humidité, quelque part dans la deuxième moitié de ce siècle. Ce qui veut dire des centaines de millions de réfugiés climatiques sur la planète. Alors en Europe, de fait, ce que vous avez raison, le paysage européen va être très très profondément bouleversé, montée des eaux, destruction d'une grande partie du littoral français que nous connaissons aujourd'hui, désertification d'une partie du sol français, avec des problèmes d'effondrement de la productivité agricole en France qui sont absolument majeurs, bouleversement majeur du cycle de l'eau, avec un stress hydrique très très fort. Alors certes, il y a pire, l'Espagne et l'Italie vont manquer d'eau de manière chronique dans les années qui viennent, nous moins, mais enfin quand même, c'est des bouleversements majeurs dont on n'a absolument pas le soupçon de l'idée de la préface.

0: Alors nous sommes de retour avec Gaël Giraud, économiste, prêtre jésuite et tant de choses. Pour parler du système économique dans lequel nous vivons, vous parlez de post-libéralisme plutôt que de néolibéralisme. Pourquoi ?
1: Parce que je pense que la terminologie du néolibéralisme est trompeuse. Elle nous fait croire que les néolibéraux, ceux qu'on baptise ainsi, sont dans le prolongement du libéralisme du XVIIIe siècle. Et moi, je crois qu'au contraire, ils ont largué les amarres complètement de, disons, la tradition et la visée libérale. Alors, pour le comprendre, disons, on pourrait dire le libéralisme du XVIIIe, hein, celui de Benjamin Constant au début du XIXe, Voltaire, Rousseau, bon, tous ces gens-là sont fondamentalement des libéraux. En fait, ce libéralisme-là est construit sur trois piliers, qui sont premièrement la démocratie, c'est-à-dire le fait que le lieu du pouvoir est vide. Donc c'est pour ça que nous, les Français, on coupe la tête du roi. Donc on retire le corps du roi du trône et on laisse le trône vide. Ça, c'est la grande intuition démocratique. Hein, qui est quelqu'un qui avait pensé ça, un philosophe français, c'est Claude Lefort, qui a dit ça de manière très forte. Deuxième grand pilier, l'égalité de tous devant la loi. Ça, c'est l'esprit des lois de Montesquieu, si vous voulez, avec la séparation des pouvoirs. Troisième grand pilier, à l'époque, la propriété privée, qui est érigée en droit inaliénable et sacré. On a ça dans la Déclaration des droits de l'homme. Aujourd'hui, à quoi assiste-t-on? Disons, ce que font les néolibéraux, qui ne sont pas du tout libéraux, en fait, ils ont remis les marchés financiers à la place de l'union du corps du roi. Donc les marchés financiers sont la nouvelle divinité à laquelle nous sacrifions tout, y compris nos politiques publiques, notre démocratie, etc. Donc en fait, on a coupé la tête du roi, mais on a remis un nouveau roi qui s'appelle les marchés financiers. L'égalité de tous devant la loi, tout le monde sait aujourd'hui qu'elle est bafouée partout. Et il suffit de voir la question de l'évasion fiscale, par exemple, c'est un des aspects, voilà. La séparation des pouvoirs, on voit bien, par exemple, à travers la réaction quasi unanime de la classe politique française face à l'incarcération du président Nicolas Sarkozy, la manière dont on insulte les juges alors qu'ils ne font qu'appliquer la loi. Ça veut dire que la séparation des pouvoirs n'est plus acceptée comme telle. Et puis, troisièmement, une absolutisation de la propriété privée qui n'est pas du tout dans l'esprit des pères fondateurs, pas du tout. Donc, ça veut dire que...
0: Pourquoi ? Ça, c'est intéressant.
1: Ah, parce que je ne pense pas du tout, si vous voulez, si on prend un auteur comme Immanuel Kant, le philosophe allemand, le grand philosophe des Lumières allemandes, dans son esprit à lui, il était fondamental pour que les Lumières aient un sens, qu'il y ait un espace que lui aurait appelé un espace public, que moi j'appellerais un espace commun, de discussion et de délibération démocratique. À partir du moment où vous privatisez les médias, et en France, 80% des médias sont tenus par un tout petit nombre de riches propriétaires privés, en fait, vous privatisez l'espace démocratique de discussion. Et donc, vous n'avez plus de démocratie. Hein. La démocratie, c'est pas juste des règles formelles pour aller voter dans l'isoloir, c'est aussi l'aménagement de cet espace

0: des réseaux sociaux, c'est transformer en capital mes goûts, mes envies, etc., pour pouvoir les faire fructifier auprès des publicitaires. Hein. C'est donc quand c'est gratuit, c'est vous le produit. C'est exactement ça qui se passe. Donc cette invasion de la totalité de nos vies, y compris de nos vies intimes, par la propriété privée, ça c'est une véritable catastrophe. Donc moi je ne suis pas favorable à l'abolition de la propriété privée comme telle, mais à la mise en place de limites. Et c'est absolument indispensable également pour la question écologique. Aux États-Unis, si vous êtes propriétaire d'un jardin et qu'il y a du pétrole dans le sous-sol, personne n'a le droit de vous interdire d'extraire ce pétrole. Et donc la question c'est comment instituer des limites, des garde-fous à la propriété privée, de manière à pouvoir dire à un propriétaire d'un jardin, tu n'as pas le droit d'extraire le pétrole parce que le climat, par exemple, est un bien commun global. Ou alors, par exemple, les entreprises minières privées qui détruisent l'Amazonie, comment mettre des garde-fous à l'exercice de la propriété privée dont elles se prévalent pour dire, vous n'avez pas le droit de détruire le bien commun global, mondial, qu'est l'Amazonie, parce que la totalité de l'humanité en a besoin.
1: Alors, cette économie, cette finance, ces marchés financiers qui dictent leurs lois, qui dictent la loi même, hein, pourquoi ne se réforme-t-il pas de même? Le court-termisme est-il le seul blocage à la transition vers notre modèle plus durable, ou y a-t-il d'autres freins, selon vous?
0: Alors, il y a plein de freins. L'Institut Rousseau, qui est un laboratoire d'idées français à la fondation duquel j'ai contribué en 2020 et dont je suis le président aujourd'hui, a publié un rapport en 2021 que nous sommes en train de mettre à jour, hein, parce que les chiffres datent de 2021, sur les 11 premières banques de la zone euro. Et ce qu'on a montré, c'est que ces 11 banques, en 2021, mais je suis absolument certain que la situation est la même aujourd'hui, où on n'a quasiment pas changé, détenaient à l'époque 530 milliards d'euros d'actifs financiers directement liés aux hydrocarbures fossiles, charbon, pétrole, gaz. Alors 530 milliards, on se dit a priori, bon, à l'échelle, disons, de la richesse de l'Union européenne, c'est pas grand-chose. Mais si vous regardez banque par banque, ça représente en moyenne 95% des fonds propres de chacune de ces banques. Or, une banque qui perd 95% de ses fonds propres, elle est en faillite. Donc maintenant, si demain matin, nous étions raisonnables et que nous disions, nous tous, on arrête de brûler du charbon, du pétrole et du gaz, ce qu'il faut faire pour le climat, en fait, la valeur de marché de ces trois hydrocarbures fossiles tombe à zéro assez vite, et donc la valeur de marché des actifs financiers liés à ces hydrocarbures tombe à zéro également. Et donc, nos banques sont toutes en faillite. Donc, ce qu'on a montré en 2021, c'est que les banques, structurellement, aujourd'hui, ne peuvent pas être favorables à la transition énergétique et ils sont contraints de faire du greenwashing parce qu'elles savent que si elles se mettent vraiment à soutenir financièrement la transition énergétique, en fait, elles scient la branche sur laquelle elles sont assises. À l'époque, en 2021, on a discuté, l'Institut Rousseau, on a discuté avec un certain nombre de CEO de ces banques. La plupart ont refusé de nous parler, mais quelques-uns ont accepté quand même et nous ont dit, en gros, en substance, on vous a pas attendu pour prendre conscience de ce problème. Mais que voulez-vous qu'on fasse, nous ont-ils dit, hein? C'est-à-dire, plus personne n'a envie de leur acheter ses actifs financiers pourris, en fait, dont tout le monde sait qu'ils sont surévalués et qu'un jour, il faudra s'en débarrasser. Bon. Donc, un jour, qu'est-ce qui va se passer? Moi, je suis certain que quelqu'un à la Commission européenne va dire, j'ai la solution. On va faire ce qu'on a fait en 2009 pour les actifs subprime, si vous en souvenez, au moment de la grande crise financière de 2008, où nos banques étaient également menacées de faillite à cause des actifs dérivés sur les crédits qu'on appelle subprime, qui ne valaient plus rien.
1: On en remboursait avec de l'argent public.
0: Alors qu'on a en partie remboursé avec l'argent. Voilà, alors on a renfloué les banques avec l'argent public, exactement. Ouais. Et donc à ce moment-là, qu'est-ce qu'on a fait? On a créé une banque de défaisance, une banque poubelle, si je puis dire, une bad bank en anglais, au niveau national, qui a racheté les actifs pourris des banques privées et qui a fait la perte, elle. Le problème avec cette solution, avec 40 guillemets, c'est que comme c'est une banque publique, les pertes qu'elle fait se transfèrent in fine dans la dette publique française, qui n'en a pas besoin aujourd'hui. Donc, c'est une mauvaise solution. D'autant qu'il y a une autre solution qui est demandée à la Banque Centrale Européenne, la BCE, de jouer le rôle de la bad bank, la banque de défaisance. Donc, elle rachète les actifs bruns, les actifs fossiles de nos banques, 530 milliards. Elle fait la perte, mais ça n'a aucune importance. Une banque centrale n'a pas besoin d'avoir de fonds propres pour fonctionner. Elle crée de la monnaie, elle se recapitalise elle-même, elle se sauve elle-même, et ça ne coûte rien à personne, contrairement à ce qui est raconté quelquefois. Donc, c'est une vraie solution. Alors, évidemment, c'est pas une solution politiquement orthodoxe. Pourquoi? Parce que si on la met en œuvre, vous et moi, tout le monde, le grand public va comprendre qu'on pourrait aussi demander à la BCE de financer des hôpitaux, des écoles, d'arrêter le carnage des services publics français aujourd'hui et européens au motif qu'on aurait trop de dettes publiques, ce qui n'est pas vrai. Voilà. Et donc là, ce serait l'occasion d'une prise de conscience massive d'une bonne partie d'entre nous du fait que nous sommes victimes collectivement d'une espèce de grande opération d'enfumage, notamment sur la dette publique. Hein. Parce que je le dis, ça fait un petit moment que je le répète, il n'y a pas de crise de la dette publique en France aujourd'hui.
1: Beaucoup de gens le disent, hein, le pays a créé une couverture sociale quand même assez incroyable dans l'histoire de l'humanité, ouais. Au sortir de la guerre, alors qu'il n'y avait plus un rond, comme on dit. Il n'y avait plus rien dans les caisses, il n'y avait plus rien dans le pays était à plat. Et c'est là

0: qu'on a fait de l'innovation sociale. Absolument. Et maintenant, on essaie de nous faire croire qu'on ne peut même pas maintenir ça et aller plus loin dans certains cas.
1: La vérité, c'est qu'aucun grand pays ne rembourse sa dette publique. Un État, ce n'est pas un ménage. Un ménage ne peut pas se permettre de ne pas rembourser sa dette. Un État, oui. Et c'est ce que font tous les grands États. En fait, ils roulent leur dette, c'est-à-dire que si vous avez aujourd'hui une échéance de remboursement, admettons, de 100, eh bien, l'État va réemprunter les 100 pour les rembourser. La seule chose qui change, puisque le nominal de la dette n'a pas changé, la seule chose qui change, ce sont les taux d'intérêt. Peut-être que les 100 qu'il doit rembourser aujourd'hui, il les avait empruntés, disons, à 2% il y a 20 ans. Et aujourd'hui, s'il les réemprunte, il doit les emprunter, admettons, à 3,5%. Donc ce qui a changé, c'est le taux d'intérêt. Et c'est la seule chose qui compte. Donc le ratio dette publique sur PIB n'a strictement aucun sens. La dette publique, c'est un stock qu'on rembourse sur 20, 30 ans. Le PIB, c'est un flux de richesse sur un an. Et personne ne rembourse le stock de dette publique avec le flux de richesse créé en un an. Ça, c'est un non-sens. Il peut être à 116 et alors. Au Japon, il est à 250%. Les Japonais sont pas morts, hein. Le seul ratio qui compte, c'est pas du tout celui-là. C'est un ratio qui compare des flux avec des flux, donc des carottes avec des carottes. Le flux des taux d'intérêt versés par l'État chaque année sur sa dette, divisé par le flux des recettes publiques de l'État. Parce que c'est bien le dénominateur qui permet de rembourser le numérateur.
0: Et là, c'est intéressant parce que du coup, ça voudrait dire un peu plus d'impôts.
1: Ça voudrait dire un peu plus d'impôts, par exemple pour les plus riches, qu'on fait le débat qu'on a aujourd'hui sur la taxe Zucman en France. Mais surtout, les marchés financiers estiment que tant que dans ce ratio-là, qui est le seul ratio qui compte vraiment pour les professionnels, vous êtes en dessous de 15%, vous êtes bien. La France est à 4%, la Belgique est à 3%. Il n'y a pas de crise de la dette publique en France aujourd'hui.
0: On voit actuellement, alors, phénomène de tension géopolitique, retour de Donald Trump, armement de la Chine, montée des extrémismes. Et en Europe, le détricotage actuel du Green Deal qui va un peu dans ce mouvement par la Commission européenne et le Parlement. Il y a pourtant cet enjeu de décarbonation parce que l'objectif était de décarboner l'UE. Il n'y a pas, où se situe l'espoir selon vous? Ou êtes-vous comme tout le monde parfaitement déprimé par la situation?
1: Ah non, moi je suis pas du tout déprimé. L'espoir, il est où? L'Institut Rousseau, le fameux laboratoire d'idées dont j'ai parlé, a publié l'an dernier un rapport pour le Parlement européen qui s'appelle Road to Net Zero, donc le chemin vers le zéro net, qui est un scénario de décarbonation nette de l'Union européenne d'ici 2050. Donc on a travaillé quasiment 2 ans là-dessus avec une centaine d'ingénieurs au niveau de toute l'Europe. Et ce qu'on a montré, c'est que premièrement, c'est faisable, la décarbonation nette de l'Union européenne. Donc, contrairement à ce qu'on raconte un certain nombre de Cassandres qui nous disent tous, la transition énergétique, vous pouvez oublier, c'est pas possible, c'est une espèce de fantasme. Pas du tout. C'est techniquement faisable. Rénovation thermique des bâtiments, mobilité verte, c'est-à-dire le train, réhabiliter le réseau ferroviaire extrêmement dense que nous avions en 1945, que nous avons fait la bêtise de détricoter en France en faveur du TGV. Donc, il faut réhabiliter toutes nos charmantes petites gares de province. Agriculture, polyagriculture autour des centres urbains. Donc, il faut mettre fin à la PAC. La politique agricole commune qui est une absurdité totale.
0: En tout cas, telle qu'elle est calculée, avec des primes à l'hectare, avec des primes à l'exportation, aux cultures d'exportation, il faut recréer vraiment de la richesse, de la diversité et du vivrier autour des villes.
1: Absolument, de manière que chaque ville soit aussi autonome que possible dans son approvisionnement alimentaire, avec des circuits courts, le train qui apporte la nourriture produite par les paysans locaux dans les centres commerciaux de centre-ville à proximité des gares. C'est ça l'avenir. Hein.
0: C'est créer de la robustesse dans une période où nous allons avoir des tensions climatiques, géopolitiques et tout ce qui en découle.
1: Et où même la sécurité alimentaire en Europe n'est pas garantie à hauteur de quelques décennies. Je suis absolument d'accord. Et donc, premièrement, le rapport de l'Institut Rousseau montre que c'est faisable. Deuxièmement, il montre que ça coûte pas si cher. Combien ça coûte? Nos calculs suggèrent que ça coûterait ou ça va coûter 2,3% du PIB de l'Union européenne tous les ans, en moyenne, d'aujourd'hui à 2050. Alors évidemment, c'est pas gratuit, c'est vrai, mais ça coûte beaucoup moins cher que le plan Rearm Europe, donc de réarmement de l'Europe de Ursula von der Leyen, qui lui est à 5% du PIB. Et comme je l'ai dit tout à l'heure, comme nous n'avons pas de véritable crise de la dette publique, ni en France, ni en Belgique, ni en Italie, bon, au passage, le ratio dont je parlais tout à l'heure pour l'Italie, c'est 8%. Donc même l'Italie est très loin des 15%. Il y a un pays qui est au-delà des 15%, ce sont les États-Unis. Donc s'il y a un pays occidental aujourd'hui qui a un problème de dette publique, c'est l'Amérique, c'est pas nous. Bon, je referme cette parenthèse. En fait, on pourrait très bien se réarmer, mais se réarmer intelligemment, je vais dire comment, et financer un plan de transition énergétique qui créerait énormément d'emplois, parce que la grande, très très bonne nouvelle, c'est que la rénovation thermique des bâtiments, ça crée énormément d'emplois que vous ne pouvez pas délocaliser, parce que ce sont nos bâtiments qu'il faut rénover, hein, c'est pas des trains chinois. Juste sur le réarmement, parce que vous allez me poser la question, acheter des armes américaines, c'est une ânerie. Ces armes ne sont pas fiables, une bonne partie de ces armes reste sous le contrôle américain, même une fois qu'ils nous les ont vendues. Et donc si un jour nous voulons les utiliser d'une manière qui déplaît à Donald Trump, il va les neutraliser, les désamorcer. Notre souveraineté militaire n'est pas garantie par l'achat d'armes américaines. Donc il faut absolument que nous repensions trois domaines pour l'armée européenne. D'abord, l'interopérabilité entre les armées européennes. Donc ça va vous paraître étonnant que je vous en parle, mais je pense que c'est une question de réalisme. C'est vrai qu'il y a quand même une menace sur le flanc est de l'Europe, avec ce que fait Poutine aujourd'hui en Ukraine. Il y a, à mon avis, une menace sur le flanc ouest. Le plan, je pense, la stratégie politique des États-Unis aujourd'hui, c'est de vassaliser complètement l'Europe pour nous vider de notre tissu industriel et obliger les industriels européens à se délocaliser aux États-Unis, nous obliger à payer la dette publique américaine ad libitum pour l'éternité. Donc ça, je veux dire, si on accepte ça, on devient juste les esclaves de Washington. Bon.
0: Et nous laisser ensuite à la Chine et à la Russie, une fois que tout est vidé.
1: Voilà, une fois que nous, on sera complètement ruinés, la Russie et la Chine pourront nous manger tranquillement. Donc c'est une très très mauvaise idée. Donc, premièrement, interopérabilité des armées européennes, et ça coûte pas très cher, c'est un problème de gouvernance. Hein. Deuxièmement, les drones, c'est ça, aujourd'hui, ceux qui savent produire des drones, c'est les Ukrainiens, qui ont appris dans la souffrance le sang et les larmes. Bon, il faut que nous, on apprenne à le faire à froid et pas à chaud. L'espérance de vie d'un char aujourd'hui sur le champ ukrainien, c'est 8 minutes. Hein. Vous envoyez un tank, le temps que les drones russes les identifient et aillent mettre du plastique sur la tête du tank pour le faire sauter, ça prend 8 minutes. Donc c'est pas du tout du côté des solutions conventionnelles qu'il faut aller chercher le salut. Bon, donc des drones. Et puis troisièmement, alors ça par contre ça coûte de l'argent, des satellites espions. Parce que notre service de renseignement dépend énormément de la CIA. Et aujourd'hui, voilà, nous faisons tous l'expérience que la CIA n'est plus fiable, hein, pas du tout. Donc là, il y a un investissement massif à faire, il y a de la recherche et développement. Si on veut réarmer l'Europe, c'est de ce côté-là qu'il faut avancer. Ça coûte beaucoup moins cher que les 800 milliards dont a parlé Ursula von der Leyen, donc ça c'est la bonne nouvelle. Et nous sommes, Européens, capables de déployer 300 000 hommes, très rapidement. L'armée russe, c'est 150 000 hommes. Nous sommes beaucoup plus puissants que la Russie, nous les Européens, même sans l'aide des États-Unis. Il faut simplement qu'on en prenne conscience et qu'on se donne les moyens d'assumer cette puissance militaire-là, sans nous ruiner au motif qu'on aurait peur du grand ogre russe. Hein. Donc il n'y a aucune raison de détruire nos hôpitaux et nos écoles. On a besoin d'hôpitaux et d'écoles pour nos enfants, pour notre santé, et on a les moyens financiers de les financer, contrairement à ce qui est raconté partout aujourd'hui.
0: On n'a pas pu parler des communs qui comme beaucoup d'intellectuels de gauche, hein, on peut vous classer de ce côté-là de l'échiquier. Vous tenez beaucoup à cette valeur. On va pas en parler parce qu'on arrive et j'ai pas envie d'enlever une seule parole de ce que vous avez dit. Mais je vous conseille aux gens d'aller voir votre pensée. Il y a des vidéos dans lesquelles vous parlez des communs et de ce besoin. On en a un peu parlé, hein, de mettre des choses en commun, de pas être dans pas dans le communisme, pas dans la propriété privée à outrance, mais définir des choses quand même qui sont essentielles à notre survie, à notre humanité. Merci beaucoup Gaël Giraud. Un mot de la fin quand même.
1: Nous n'avons plus le temps et les moyens d'être désespérés. Donc la seule solution, c'est l'espérance, contre toute espérance, qu'on va trouver des solutions.
0: Armons-nous de bonne volonté et de courage.
1: Absolument.
0: Au revoir.
1: Au revoir.
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3: Églantine, ici Mirabel. Mais qu'est-ce que vous foutez, mon vieux ?

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0: Rares sont les mails en provenance du travail capables de me bouleverser. M'agacer, oui. Me faire rire, parfois. Me bouleverser, non. À l'exception de celui envoyé cet après-midi par l'hôpital. Son titre. Fonctionnement de la chambre funéraire et de l'équipe mobile réalisant les toilettes mortuaires au chevet du patient décédé du Covid.
1: Bonjour, bienvenue dans votre magazine Parole, un magazine consacré aujourd'hui au roman de David Deneuve-Germain, L'adieu au visage, paru aux éditions Marchiali. Nous avons rencontré David Deneuve-Germain lors de son passage à Chambéry au festival du premier roman et nous lui avons demandé bien quelle avait été la genèse de L'adieu au visage.
2: Alors ce livre est né de l'effondrement que nous avons vécu en mars 2020, qui est un effondrement global, c'est-à-dire un effondrement de notre paysage, un effondrement de nos valeurs aussi, puisque ce qui a été quand même menacé, ce sont des valeurs cardinales comme le soin, la possibilité de vivre ensemble, d'être dans du collectif, mais aussi une destruction des rites funéraires et la question de ce que nous devenons lorsque tout s'écroule. Et en fait, précisément dans un fait aussi massif, face à un événement aussi inédit où tout s'effondre, où nous sommes désorientés, où nous sommes déboussolés, qu'est-ce qui est en souffrance à ce moment-là? Probablement le langage, les mots pour dire la situation. Quand quelque chose nous échappe, quand il n'y a pas les mots pour le dire, alors c'est là que commence la littérature. Depuis l'absence de mots évidents, que la littérature s'élance vers le réel. Et ce réel-là, pour le coup, vraiment, comment ne pas s'élancer vers lui pour essayer d'en dire quelque chose, d'en faire donc littérature et de nous hisser au-dessus de la souffrance, de n'avoir pas le langage comme roue de secours, en fait. Moi, la littérature trouve toute sa justification.
1: Cette capacité que vous avez eue à écrire et à dépasser le réel de cette époque-là est aussi liée à trois activités, c'est-à-dire votre choix d'être volontaire pour laver les morts, le fait de travailler pour les SDF et votre cabinet. C'est trois aspects, trois confrontations d'un réel qui a totalement changé.
2: Oui, et l'honnêteté m'oblige à vous dire que ce livre est un roman et que donc le narrateur n'est jamais nommé. Évidemment que ce narrateur est en partie moi, mais il n'est pas que moi en fait. C'est-à-dire que j'ai construit des personnages qui sont des agglomérations de plusieurs véritables personnes. Donc le narrateur est un psychiatre qui travaille et dans la rue et dans son cabinet, c'est-à-dire moi, mais il est aussi augmenté d'un certain nombre d'autres soignants qui se sont portés volontaires ou qui ont été réquisitionnés pour aller auprès des morts, ce que moi je n'ai pas fait. Donc ça c'est vraiment un truc sur lequel j'insiste à chaque fois que j'ai une rencontre, sur le fait qu'on est dans de la littérature, on est dans un procédé fictionnel qui va avoir comme but de réussir à faire passer au lecteur le maximum de réel possible. Et pour ça, il faut trouver de manière romanesque un personnage, ce fameux narrateur qui parle à la première personne, un personnage qui va être un véhicule, un corps que le lecteur va endosser, enfiler, pour aller se glisser dans l'ensemble des interstices de cette vie-là, que nous ne soupçonnions pas, sur ces lignes de front-là, qu'était la rue, qu'était le soin à l'hôpital, qu'était le soin dans les cabinets, dans les espaces mortuaires. C'est par le truchement, par l'invention de ce narrateur, qui est encore une fois moi, mais plus que moi, que le lecteur va pouvoir éprouver tous ces espaces et toutes ces difficultés, en fait.
1: Tout commence, la situation se débloque ou se crée à un moment particulier, c'est-à-dire lorsqu'il y a une réunion d'équipe avec Eric, où il emploie ce terme abominable, je trouve, c'est la guerre. Le terme est complètement décalé par rapport à la réalité, et ça va générer tout ce que vous racontez.
2: Oui, c'est une question extrêmement bienvenue que vous posez là, puisque même si on peut le refuser et discuter ce terme de guerre, que moi je réfute évidemment, ce n'était pas de la guerre, c'était de la médecine de guerre. Ça oui, c'était de la médecine de guerre, mais ce n'était pas la guerre. Il n'empêche quand même que la figure tutélaire de notre président, qui nous a quand même dit et redit 15 à 16 fois dans son allocution la première, que nous étions en guerre quand même. Ce qui est un choix lexical que je trouve absolument condamnable, préjudiciable d'ailleurs, parce qu'il vient sécréter un imaginaire auprès de la population, qui est un imaginaire de peur, dans lequel on va avoir des lignes de fracture, de clivage, où il va y avoir des adversaires. Dans une guerre, il y a des adversaires, il y a même des ennemis. Donc je trouve que c'est absolument pas anodin ce mot de guerre, qui d'ailleurs est un mot qui a clairement été refusé dans d'autres pays, l'Allemagne, le président Steinmeier refusait d'utiliser le mot guerre, il disait que c'était pas une guerre, et c'était un test pour notre humanité. Mark Rutte, le premier ministre des Pays-Bas, qui disait que lui, il ne s'imaginait pas être le shérif d'un pays, donc ça n'était pas une guerre.
1: Cette situation, on la parcourt avec trois lieux différents. D'abord, ce personnage qui a ce cabinet, donc on ne peut plus rencontrer les gens, on ne peut plus les toucher, alors que pour lui, le toucher était important. Et on voit cette situation incroyable de faire des consultations de voiture à voiture, ou après en visio, avec la complexité de la visio qui peut s'arrêter à n'importe quel moment parce que le patient est dans une situation de nœud et que ça le gêne, donc il peut couper. Et le lien à l'autre est fondamental pour son travail.
2: Oui, absolument. Ce que vous évoquez, c'est aussi la capacité que se sont donnés des médecins ou des psychiatres de maintenir du lien dans un moment où rien n'est plus possible et où le lien n'est plus faisable. Puisque précisément, comme vous le rappeliez, il n'y a pas de possibilité, presque plus, de pouvoir nous rencontrer et de pouvoir nous toucher. Au fond, dans ce temps dégradé, dans ce temps mélancolique, un temps qui était un temps d'urgence permanente, l'idée a été aussi de réintroduire du temps un peu normal. Et par exemple, la consultation par téléconsultation, du coup, par visio, ou simplement de la consultation téléphonique, permettait de réintroduire une temporalité qui est celle du soin, une temporalité un peu lente, dans laquelle on écoute, dans laquelle les gens ont de la place pour pouvoir parler, ce qui n'était absolument pas le cas dans les établissements hospitaliers où tout devait aller très vite, où on était en tension permanente, où les directives changeaient parfois plusieurs fois dans la journée, et donc ne rendaient pas possible le déploiement d'une médecine artisanale où on prendrait du temps avec chaque patient. On était plutôt dans une gestion industrielle, bien loin du sur-mesure qu'on peut essayer de faire dans les téléconsultations que vous rapporter et qui pour moi en tout cas était quelque chose d'extrêmement important et plutôt satisfaisant pour les patients parce que ça permettait de garder le lien, de le nourrir envers et contre toute forme de délitement que nous promettait la situation.
1: Un exemple avec une consultation par téléphone avec ce jeune homme qui appelle en disant je vais tuer mon père, et c'est une conséquence directe de l'absence de contact puisque vivant en camping-car, il se retrouve contre la loi et donc il ne peut pas rester, alors que s'il va chez son père c'est encore pire. Et ça illustre ces deux choses, c'est-à-dire comment le lien téléphonique peut permettre de garder le lien et comment l'absurdité des règles génère des problèmes pathologiques plus graves.
2: Exactement. Ah, c'est très bien que vous le disiez comme ça parce que ça vient recouper en fait des travaux notamment de sociologues tout à fait sérieux et qui mettent en évidence le fait que en fait, les mesures d'assignation à domicile, qu'il faut bien distinguer de ce qu'on appelle le confinement c'est le fait de fermer les écoles. C'est pas le fait de mettre les gens à la maison. Donc nous, on a eu un confinement, les écoles étaient fermées, et en plus de ça, on a eu une assignation à domicile. Et on s'est rendu compte, en fait, dans les travaux qui ont été menés, que dans l'ensemble des pays, et notamment donc la France, où il y a eu une assignation à domicile, c'est-à-dire un enfermement prescrit par les autorités au sein des domiciles, il y a eu, à bien des égards, une augmentation importante de la violence dans ces espaces confinés, fermés. L'histoire de Vincent dans le livre est la traduction de ça. C'est-à-dire que nous nous sommes retrouvés en situation un peu adverse où effectivement le seul lien c'était la téléconsultation et parfois avec donc le dispositif de visio, mais c'était aussi un dispositif extrêmement intrusif. C'est-à-dire que moi par exemple n'ai pas l'occasion d'aller en fait chez les gens. Les gens viennent dans le cabinet, ils viennent et ils racontent ce qui se passe. Sauf que là, on a l'œil là-bas, l'oreille là-bas et ça change tout. C'est-à-dire que vous pouvez être le témoin de choses qui sont assez parfois surprenantes, dérangeantes et parfois alarmantes en fait. Et donc qu'est-ce que vous faites vous quand vous vous retrouvez spectateur témoin direct du fait de votre travail, d'une situation de violence? Bah là c'est très très compliqué en fait. Donc ce qui vient nous aider à maintenir du lien peut aussi être ce qui va venir précipiter un certain nombre parfois de petits drames, voire de grands.

4 jours que je me barricade au cabinet, que je suis à la lettre le discours des autorités. À distance, martèle-t-elle, privilégier le soin à distance. Tout ce qui peut être dématérialisé doit être dématérialisé. Téléconsulter, c'est le mot d'ordre. Je m'exécute, je téléconsulte, je m'adapte. Depuis que le confinement a débuté, je ne fais que ça, m'adapter. Les consignes bougent, s'affinent, fluctuent en fonction des retours du terrain. J'épluche mes mails, c'est compulsif. Toutes les heures, je regarde ma messagerie. La Direction Générale de la Santé et l'Assurance Maladie nous bombardent de chiffres, de protocoles, de nouvelles cotations pour faciliter l'accès aux soins. La caisse paiera tout, jusqu'au test et au masque, dès qu'elle en aura.

0: on a parlé un peu du cadre, on a parlé du travail en tant que soignant, psychiatre, mais il y a aussi un travail du personnage qui est le lien avec les sans domicile fixe, où là aussi c'est particulier, puisque tout le monde doit rester chez soi, mais eux, ils n'ont pas de chez eux. Et donc, comment les retrouver, comment les accompagner avec des moyens qui n'existent plus en plus.
1: Bon, là, vous touchez le nerf douloureux de l'affaire. Peut-être qu'on peut se dire une chose, c'est que, pour revenir sur cette histoire d'assignation à domicile, l'assignation à domicile, c'est pas tant l'enfermement chez soi que la création d'une exclusion de l'espace public. C'est-à-dire que, par le fait d'enfermer les gens chez eux, on crée un espace public qui devient un espace infractionnel. C'est un territoire un peu hors la loi. Or, c'est le seul territoire que peuvent habiter par définition les sans-abri. Donc ce qui fait que immédiatement, vous mettez les sans-abri en situation de transgression, en fait. Ce qui est quand même assez cocasse, puisqu'on nous demandait aussi de participer à ça, c'est-à-dire d'essayer de les convaincre d'aller se mettre à l'abri. Sauf que les mesures d'hygiène et de distanciation sociale ont frappé également les hébergements d'urgence dans lesquels on accueille les SDF. Ce qui veut dire que des hébergements d'urgence dans lesquels, en chambre, vous avez trois des sans-abri donc qui sont mis à l'abri, vous avez trois personnes dans ces chambres, ou parfois quatre, il n'en faut qu'une. Donc ça veut dire que le capacitaire est immédiatement amputé. Donc, vous avez comme préconisation de mettre des gens à l'abri dans des dispositifs qui étaient déjà saturés et qui vont être encore plus saturés du fait qu'on ne peut plus y mettre qu'une personne par chambre alors qu'on déjà en était en surpopulation. Ça oblige du coup les pouvoirs publics à essayer d'ouvrir de places ouvertes à l'occasion de cette pandémie. Il y a eu aussi la réquisition des hôtels pour permettre, puisque finalement il n'y avait plus de tourisme, il n'y avait plus de tout ça, donc il y avait des places à prendre. Et je pense que les hôteliers étaient très contents que l'État puisse fournir de quoi payer des nuits d'hôtel à des gens qui, par ailleurs, étaient sans-abri, ce qui n'a pas été sans conséquence.
0: Vous illustrez cette problématique des sans-abri, parce qu'il faut les nourrir, vous n'arrivez pas, il faut les protéger, il n'y a pas de protection, et il faut les soigner. Exemple de ce sans-abri qui a une tumeur, qui ne peut pas porter de masque. Vous pouvez le transporter aux urgences, mais vous devez être deux par véhicule, et si vous le prenez, vous êtes trois, donc vous êtes hors la loi.
1: En fait, finalement, c'est là où il y a une vraie discussion philosophique, politique et de responsabilité. C'est-à-dire, on ne peut qu'imaginer, pour l'avoir vécu de l'intérieur, je me le représente très bien, la grande panique, le grand désarroi des gens qui sont en situation de responsabilité, qui ne peuvent pas faire autrement que, en quelque sorte, de militariser l'hôpital. Ça veut dire quoi ? Ça veut dire de pondre des règlements, des protocoles pour fluidifier et pour qu'on gagne en efficacité, pour qu'il y ait le moins de morts possible, le plus de gens hospitalisés et qu'on arrive à s'en sortir sans trop de dégâts. Donc toute cette pression nécessite des règlements, de la réglementation, des protocoles. C'est pas parce qu'il y a besoin de ça que ça résout tous les problèmes. C'est-à-dire, l'idée que tous ces protocoles-là permettent de ne laisser aucun reste, c'est faux. Il y a forcément des choses qui échappent et il y a forcément des endroits où ça passe pas, où il y a des paradoxes, des contradictions. Exemple, celui que vous avez nommé avec deux dans une voiture, mais si on doit accompagner un SDF, ça fait qu'on est forcément trois et que ça devient même dangereux d'être seul avec un SDF qui peut faire un malaise derrière. Enfin, vous voyez. Donc, il y a bien un moment où il faut qu'on puisse poser l'idée qu'il existe des principes de désobéissance et qu'il existe des saines transgressions. Je ne suis pas un psychopathe, je ne suis pas en train de prôner le grand n'importe quoi. Je suis juste en train de dire que nous ne pouvons pas congédier comme ça notre propre subjectivité, notre propre conscience, en nous réfugiant derrière l'idée que l'application des protocoles nous garantira pas de problème. Ce n'est pas vrai. Donc il faut absolument qu'à un moment donné, on puisse toujours être vigilant à ce qu'on est en train de faire, de ce à quoi on est en train de participer. Et si on a l'impression qu'on participe à quelque chose qui est absolument contraire à l'esprit même de notre travail, à savoir prendre soin des gens, alors il faut refuser de le faire et il faut transgresser. Et c'est ce qu'on fait à bien des égards pendant cette période, nous les soignants. Et dans le livre, on peut voir que par moments, il est important de faire ces écarts, de les faire pour pouvoir rester en bonne santé psychique, en quelque sorte.
0: Et cette exclusion des SDF ou leur disparition s'illustre aussi avec cette femme qui vit sur son balcon, qui regarde la distanciation et qui considère que c'est quoi qui est important, peut-être la poste. Et ce qui me manque, en fait, il n'y a plus de SDF qui font pipi là, à cet endroit-là. Ils ont disparu.
1: Oui, et ça, quelque part, ben, on peut parler de la disparition du paysage, de l'effondrement du paysage. Enfin, je veux dire, ce sont des expériences qui sont mutilantes, je trouve. Nous sommes habitués à voir les fontaines couler, à voir rouler les voitures, à voir les commerces ouverts. Je pense qu'arriver à un certain âge, c'est pas la même chose de faire l'expérience d'une ville fantôme quand on a 85 ans et quand on en a 30, par exemple. Et je sais que pour cette fameuse Suzanne, c'est quelque chose d'absolument bouleversant. Nous sommes aussi des êtres sensibles au caractère habituel du paysage. L'ordinaire du paysage, c'est quelque chose de rassurant. Quand on n'arrive plus à trouver les repères habituels, c'est absolument terrifiant. Enfin, cette ville devient complètement terrifiante pour une vieille femme sur son balcon qui ne la reconnaît plus. Et puis alors, ça a d'autres, évidemment, d'autres conséquences pour Suzanne. Je l'aborde pas ici, mais cette histoire de disparition du paysage, c'est important.

À partir du 11, plus personne n'entre dans l'EHPAD. Pas même Sylvette. Les visites sont interdites. Sylvette écrit au directeur. Elle lui demande d'accepter le transfert de Victor dans sa chambre, disant qu'elle s'occupera de lui. Refus. Deuxième lettre. Sylvette écrit que Victor ne tiendra pas sans elle, pas plus qu'elle ne tiendra sans lui.

0: Il y a quelques instants, vous parliez de la disparition du paysage, ce qui a peut-être été le plus marquant, en tout cas clairement pour les gens et concrètement, c'est la disparition du contact et l'impossibilité de rencontrer l'autre. Et il y a plusieurs exemples dans le livre où il est confronté le personnage. Je pense à cette maison de retraite où il est impossible pour le fils d'aller voir sa mère et qu'il faut trouver un subterfuge incroyable pour qu'il puisse la voir de la fenêtre. Ou cet exemple du père qui est décédé avec un fils handicapé, il est interdit à la famille d'aller voir le mort, mais l'enfant handicapé ne peut pas comprendre que son père est mort s'il ne le voit pas. Donc là aussi on va transgresser la règle. Deux exemples sur cette distanciation et comment il est indispensable à cette époque-là de transgresser de façon différente.
1: Mais oui, c'est très bien que vous le posiez comme ça, ce problème, puisqu'en fait il revient à se poser la question de savoir qui est mon prochain. Ben, mon prochain, à cette époque-là, c'est mon lointain. C'est-à-dire, c'est quelqu'un que je ne peux plus approcher. Ça a des conséquences absolument destructrices, dévastatrices. Pour une raison simple, c'est que si on dit mon prochain, c'est parce qu'il est proche de moi. Et c'est parce que nous naissons vraiment, enfin je veux dire, la vie prend racine dans la proximité des tissus. C'est-à-dire que je suis né des tissus de ce ventre que c'est celui de ma mère. Je suis arrivé dans ce monde collé à ces tissus, dans des bras humains, dans la chaleur humaine, contre sa peau, contre la peau des uns et des autres. J'ai été de bras en bras. J'ai donc une expérience du vivant dès le départ qui est faite de proximité, donc d'être proche, du toucher. Je crois que vraiment, enfin, cette affaire du toucher est une affaire fondamentale qui est structurante dès le départ. C'est probablement le sens le plus sollicité et le plus premier, le plus primitif. Et donc, condamner des gens à ne plus pouvoir utiliser ce sens, je crois que c'est les précipiter vers quelque chose d'extraordinairement destructeur, et d'autant plus destructeur qu'on avance dans la vie. Pourquoi ? Parce qu'en fait, on se rend bien compte que plus les gens prennent de l'âge, ils voient moins bien, ils entendent moins bien, mais par contre, ils sentent tout. Et c'est peut-être par ces canaux-là, ceux de la peau, du toucher, que quelque chose peut se récupérer, se compenser du côté du déficit visuel normal, du déficit, on pourrait dire, du déficit auditif, et aussi du déficit cognitif, parce que c'est comme ça, quand on vieillit, on est un peu moins performant, on comprend moins les choses. Voilà pourquoi ça me semble important. Et vous aviez évoqué un deuxième, à part l'histoire de l'EHPAD, vous avez évoqué un deuxième...
0: Le père qui est mort et que l'enfant handicapé.
1: Ah oui, et là c'est pareil, c'est l'histoire de... vous dites, il faut voir, et effectivement, on peut pas... c'est un objet qui est tellement... impensable, la mort, déjà pour nous qui sommes, a priori j'imagine, globalement pas trop mal structurés, globalement, mais pour des gens qui sont vraiment handicapés, enfin, qui ont des handicaps moteurs, cérébraux, peu importe, enfin, en tout cas, s'il n'y a même pas cet accrochage visuel, alors là, on est devant des catastrophes pour la suite, enfin, vraiment ça va avoir des conséquences dramatiques pour certains.
0: Le toucher fondamental pour les gens vivants, mais le toucher va jusque pour les gens morts dans cette période, avec des situations qui sont racontées par le narrateur terribles, c'est-à-dire il s'engage pour faire la toilette des morts, mais au bout d'un moment, on ne doit plus faire la toilette. Les morts sont directement mis dans des sacs et pour lui, c'est insupportable. C'est-à-dire il y a une dignité à pouvoir toucher, nettoyer, habiller les morts qu'on leur refuse. En plus, tu refuses que la famille puisse les voir.
1: Oui, exactement. Et en fait, du coup, ça, c'est peut-être une subtilité que je peux apporter sur le livre. C'est que est décidé à un moment donné, en fait, de diviser les équipes en deux. C'est-à-dire que les équipes qui prennent soin dans les unités Covid de cette population qui est en souffrance et qui va mourir, qui peut mourir, faute de pouvoir aller en réanimation et qui est atteinte du Covid, les mêmes qui soignent vont être les mêmes qui vont mettre dans des sacs sans pouvoir faire de toilette, sans pouvoir donner les derniers rites, qui sont les derniers soins, qui vont devoir faire ça. Qui est une façon, alors là, pour le coup, de grandement abîmer les soignants. Pourquoi ? Parce que quand vous soignez quelqu'un, il se passe quelque chose de l'ordre de l'échange. Vous lui donnez un petit quelque chose de vous et lui, il vous apporte un petit quelque chose de lui. Donc, il y a une petite partie de lui en vous et vice-versa. Et de maltraiter, de profaner son corps à cette personne à qui vous avez pu parler, vous confier, qui a pu vous confier des choses, c'est une profanation double.

0: d'une trahison qui est vécue comme quelque chose de mutilant pour le soignant, enfin vraiment. Et donc, à un moment donné, l'administration hospitalière a dit les équipes qui soignent ne seront pas celles qui s'occuperont de se débarrasser des morts pour leur éviter ça, justement, et on va dédier des équipes spécialement à ça. Mais en fait, ça reste quand même quelque chose d'extraordinairement compliqué. Même si on n'a pas soigné les personnes, ne faire que ça, c'est être dans une forme de gestion industrielle des cadavres, de la mort. Et je crois qu'il n'y a pas de possibilité de frayer avec ce type d'activité. On ne peut pas s'y frotter sans s'abîmer, même si on n'a pas côtoyé la personne de son vivant.
1: Il y a un aspect dont on n'a pas parlé, on peut terminer sur celui-là, c'est-à-dire le rapport du personnage, du narrateur, avec sa famille. Mm-hmm. C'est-à-dire là aussi, on voit la difficulté de la rencontre, du contact, l'intrusion de la peur quand il rentre et qu'il demande à son épouse de s'éloigner, de cacher les enfants, qu'il va à la cave, qu'il prend une douche, qu'il se change. Tout ça pour éviter le Covid. Et en fait, toutes ces protections, toute sa peur ne vont pas empêcher la maladie d'être présente dans cette famille, mm-hmm. qui, elle, n'a pas quitté la maison.
0: Oui, oui, c'était d'ailleurs la grande trouille des soignants que d'infecter leur maison, et malgré toutes les dispositions qu'on peut prendre, voilà, le virus a pour vocation de circuler de toute façon. Après, c'était important de donner une visibilité de la chair à une vie privée, à ce qu'il en reste, lorsqu'on est ainsi propulsé sur des fronts où on est complètement isolé. Parce qu'en fait, dans cette histoire, il est en train de perdre les liens avec sa propre famille, parce que justement, être dans ces moments exceptionnels sur des fronts où nous sommes requis de la tête aux pieds, si je puis dire, jusqu'à l'os, c'est très isolant. On ne peut pas communiquer ce qu'on vit, ce qu'on traverse comme épreuve aux autres, et certainement pas à sa famille, par peur de les blesser, par peur de leur faire du mal en expliquant ce à quoi on est en train de participer, parce que quelque part on sait qu'on est en train de participer à quelque chose d'indigne quand on maltraite comme ça des patients, des corps. Et donc le risque, c'est de se couper de sa vie privée, de se couper de sa famille, et d'hyper investir le travail, de se jeter à corps perdu dedans. Et il peut arriver ce qui se produit par exemple à la fin du livre, et ça je laisse le lecteur juger, je n'ai pas de réponse définitive sur ce qui se passe à la fin.
1: Ce lien à la famille, c'est aussi l'illustration de la peur, cette peur qui a été semée dans la population, là la peur de toucher ses proches, mais la peur aussi quand il va au parc avec ses filles et qu'il y a un refus de prendre des bonbons, juste avec des gens qu'on connaît, juste par cette notion de peur, cette ingrammation de la peur dans les personnes.
0: Oui, oui. Et effectivement, en fait, le livre, mon ami écrivain à qui je dédie le livre, qui s'appelle Roberto Ferrucci, a comme maxime de dire, en fait, un roman doit avoir une structure. En littérature, il faut une structure, une ossature au livre. Et il dit, la structure est un sentiment. Donc, quelle est la structure de ton livre, David ? C'est ça que tu dois te poser comme question. Eh bien, la structure de mon livre, c'est précisément ce que vous êtes en train de raconter. C'est la peur. J'ai essayé de montrer à travers ce livre ce que nous devenons et comment nous agissons lorsque nous sommes pénétrés jusqu'aux os par la peur. La peur sous toutes ses formes, peur de mourir, peur de contaminer les gens, peu importe. Mais en tout cas, voilà, un des deux axes qui vient structurer ce livre, c'est la peur et ce qu'elle nous fait faire en tant qu'affect ambivalent. Parce que la peur, c'est à la fois un affect conservatoire, c'est important d'avoir peur pour pas faire n'importe quoi, et en même temps, c'est un affect qui est confiscatoire. C'est-à-dire qu'avec la peur, on peut être un peu confisqué dans son jugement, mal raisonné, prendre de mauvaises décisions. Donc vous voyez, c'est vraiment un affect très très ambivalent, en fait, la peur. Et le livre permet de naviguer entre ces deux pôles, conservatoire et confiscatoire de la peur, en voyant un personnage qui arbitre des situations absolument effrayantes, absolument, comment on pourrait dire ça, pas le mot, mince, ça m'échappe. Quand on n'a pas le mot, c'est là qu'il y a de la littérature, justement. C'est pas grave, je vais accepter de ne pas trouver le mot, mais vous avez compris le principe. C'est-à-dire que la peur, par définition, nous met en situation d'insécurité. Et voilà, ben on va le voir arbitrer un petit peu entre hésiter à y aller ou transgresser, quoi. Et voilà un petit peu ce à quoi on peut s'identifier, c'est-à-dire un personnage très humain qui fait ce qu'il peut, en fait. Si on devait dire les choses, voilà, quelqu'un qui fait ce qu'il peut.
2: Mireille prend les pieds. Je bloque les freins du brancard. nous transférons Raymond Morel sous l'œil vigilant d'Isabelle. Merci docteur, vous pouvez enlever vos protections et aller vous rhabiller. Mireille n'a pas un regard pour moi. Isabelle ferme la fenêtre et baisse les stores. Je retire tout, sauf mon masque. Dans ma tunique bleue en papier, je frictionne mes mains au gel avant de quitter la chambre. Je prends l'ascenseur, direction 1. Et toujours cette affiche. Si vous n'allez pas bien, n'attendez pas. Le service de psychiatrie de l'hôpital et ses professionnels sont à votre écoute. Faites du sport, courir, marcher, méditer peuvent vous aider. Surtout, ne recourez pas à l'alcool.
1: Merci à David de Neuf-Germain d'avoir bien voulu répondre à nos questions. Merci à Simone Sarah Chabert d'avoir prêté sa voix pour lire des extraits du roman de David de Neuf-Germain, L'adieu au visage, paru aux éditions Marchiali. Merci au festival du premier roman de Chambéry qui a permis cette rencontre. Et quant à moi, je vous souhaite une excellente semaine littéraire.

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0: Rares sont les mails en provenance du travail capables de me bouleverser. M'agacer, oui. Me faire rire, parfois. Me bouleverser, non. À l'exception de celui envoyé cet après-midi par l'hôpital. Son titre. Fonctionnement de la chambre funéraire et de l'équipe mobile réalisant les toilettes mortuaires au chevet du patient décédé du Covid.
1: Bonjour, bienvenue dans votre magazine Parole, un magazine consacré aujourd'hui au roman de David Deneuve-Germain, L'adieu au visage, paru aux éditions Marchiali. Nous avons rencontré David Deneuve-Germain lors de son passage à Chambéry au festival du premier roman et nous lui avons demandé bien quelle avait été la genèse de L'adieu au visage.
2: Alors ce livre est né de l'effondrement que nous avons vécu en mars 2020, qui est un effondrement global, c'est-à-dire un effondrement de notre paysage, un effondrement de nos valeurs aussi, puisque ce qui a été quand même menacé, ce sont des valeurs cardinales comme le soin, la possibilité de vivre ensemble, d'être dans du collectif, mais aussi une destruction des rites funéraires et la question de ce que nous devenons lorsque tout s'écroule. Et en fait, précisément, dans un fait aussi massif, face à un événement aussi inédit où tout s'effondre, où nous sommes désorientés, où nous sommes déboussolés, qu'est-ce qui est en souffrance à ce moment-là ? Probablement le langage, les mots pour dire la situation. Quand quelque chose nous échappe, quand il n'y a pas les mots pour le dire, alors c'est là que commence la littérature. Depuis l'absence de mots évidents, que la littérature s'élance vers le réel. Et ce réel-là, pour le coup, vraiment, comment ne pas s'élancer vers lui pour essayer d'en dire quelque chose, d'en faire donc littérature et de nous hisser au-dessus de la souffrance, de n'avoir pas le langage comme roue de secours, en fait. Moi, la littérature trouve toute sa justification.
1: Cette capacité que vous avez eue à écrire et à dépasser le réel de cette époque-là est aussi liée à trois activités, c'est-à-dire votre choix d'être volontaire pour laver les morts, le fait de travailler pour les SDF et votre cabinet. C'est trois aspects, trois confrontations d'un réel qui a totalement changé.
2: Oui, et l'honnêteté m'oblige à vous dire que ce livre est un roman et que donc le narrateur n'est jamais nommé. Évidemment que ce narrateur est en partie moi, mais il n'est pas que moi en fait. C'est-à-dire que j'ai construit des personnages qui sont des agglomérations de plusieurs véritables personnes. Donc le narrateur est un psychiatre qui travaille et dans la rue et dans son cabinet, c'est-à-dire moi, mais il est aussi augmenté d'un certain nombre d'autres soignants qui se sont portés volontaires ou qui ont été réquisitionnés pour aller auprès des morts, ce que moi je n'ai pas fait. Donc ça c'est vraiment un truc sur lequel j'insiste à chaque fois que j'ai une rencontre, sur le fait que on est dans de la littérature, on est dans un procédé fictionnel qui va avoir comme but de réussir à faire passer au lecteur le maximum de réel possible. Et pour ça, il faut trouver de manière romanesque un personnage, ce fameux narrateur qui parle à la première personne, un personnage qui va être un véhicule, un corps que le lecteur va endosser, enfiler, pour aller se glisser dans l'ensemble des interstices de cette vie-là, que nous ne soupçonnions pas, sur ces lignes de front-là, qu'était la rue, qu'était le soin à l'hôpital, qu'était le soin dans les cabinets, dans les espaces mortuaires. C'est par le truchement, par l'invention de ce narrateur, qui est encore une fois moi, mais plus que moi, que le lecteur va pouvoir éprouver tous ces espaces et toutes ces difficultés, en fait.
1: Tout commence, la situation se débloque ou se crée à un moment particulier, c'est-à-dire lorsqu'il y a une réunion d'équipe avec Eric, où il emploie ce terme abominable, je trouve, c'est la guerre. Le terme est complètement décalé par rapport à la réalité. Et ça va générer tout ce que vous racontez.
2: Oui, c'est une question extrêmement bienvenue que vous posez là, puisque même si on peut le refuser et discuter ce terme de guerre, que moi je réfute évidemment, ce n'était pas de la guerre, c'était de la médecine de guerre. Ça oui, c'était de la médecine de guerre, mais ce n'était pas la guerre. Il n'empêche quand même que la figure tutélaire de notre président, qui nous a quand même dit et redit 15 à 16 fois dans son allocution la première, que nous étions en guerre quand même. Ce qui est un choix lexical que je trouve absolument condamnable, préjudiciable d'ailleurs parce qu'il vient sécréter un imaginaire auprès de la population qui est un imaginaire de peur dans lequel on va avoir des lignes de fracture, de clivage, où il va y avoir des adversaires. Dans une guerre, il y a des adversaires, il y a même des ennemis. Donc je trouve que c'est absolument pas anodin ce mot de guerre, qui d'ailleurs est un mot qui a clairement été refusé dans d'autres pays. L'Allemagne, le président Steinmeier refusait d'utiliser le mot guerre. Il disait que c'était pas une guerre et c'était un test pour notre humanité. Mark Rutte, le premier ministre des Pays-Bas, qui disait que lui, il ne s'imaginait pas être le shérif d'un pays. Donc ça n'était pas une guerre.
1: Cette situation, on la parcourt avec trois lieux différents. D'abord, ce personnage qui a ce cabinet. Donc on ne peut plus rencontrer les gens, on ne peut plus les toucher, alors que pour lui, le toucher était importante. Et on voit cette situation incroyable de faire des consultations de voiture à voiture ou après en visio, avec la complexité de la visio qui peut s'arrêter à n'importe quel moment parce que le patient est dans une situation de nœud et que ça le gêne, donc il peut couper. Et le lien à l'autre est fondamental pour son travail.
2: Oui, oui, absolument. Ce que vous évoquez, c'est aussi la capacité que se sont donnés des médecins ou des psychiatres de maintenir du lien dans un moment où rien n'est plus possible et où le lien n'est plus faisable. Puisque précisément, comme vous le rappeliez, il n'y a pas de possibilité, presque plus, de pouvoir nous rencontrer et de pouvoir nous toucher. Au fond, dans ce temps dégradé, dans ce temps mélancolique, un temps qui était un temps d'urgence permanente, l'idée a été aussi de réintroduire du temps un peu normal. Et par exemple, la consultation par téléconsultation, du coup, par visio, ou simplement de la consultation téléphonique, permettait de réintroduire une temporalité qui est celle du soin. C'est une temporalité un peu lente, dans laquelle on écoute, dans laquelle les gens ont de la place pour pouvoir parler. Ce qui n'était absolument pas le cas dans les établissements hospitaliers où tout devait aller très vite, où on était en tension permanente, où les directives changeaient parfois plusieurs fois dans la journée, et donc ne rendaient pas possible le déploiement d'une médecine artisanale où on prendrait du temps avec chaque patient. On était plutôt dans une gestion industrielle, bien loin du sur-mesure qu'on peut essayer de faire dans les téléconsultations que vous rapportez, et qui pour moi, en tout cas, était quelque chose d'extrêmement important et plutôt satisfaisant pour les patients, parce que ça permettait de garder le lien, de le nourrir envers et contre toute forme de délitement que nous promettait la situation.
1: Un exemple avec une consultation par téléphone, avec ce jeune homme qui appelle en disant « je vais tuer mon père ». Et c'est une conséquence directe de l'absence de contact, puisque vivant en camping-car, il se retrouve contre la loi et donc il ne peut pas rester, alors que s'il va chez son père, c'est encore pire. Et ça illustre ces deux choses, c'est-à-dire comment le lien téléphonique peut permettre de garder le lien et comment l'absurdité des règles génère des problèmes pathologiques plus graves.
2: Exactement. Ah, c'est très bien que vous le disiez comme ça, parce que ça vient recouper en fait des travaux notamment de sociologues tout à fait sérieux et qui mettent en évidence le fait que en fait, les mesures d'assignation à domicile, qu'il faut bien distinguer de ce qu'on appelle le confinement c'est le fait de fermer les écoles. C'est pas le fait de mettre les gens à la maison. Donc nous, on a eu un confinement, les écoles étaient fermées, et en plus de ça, on a eu une assignation à domicile. Et on s'est rendu compte, en fait, dans les travaux qui ont été menés, que dans l'ensemble des pays, et notamment donc la France, où il y a eu une assignation à domicile, c'est-à-dire un enfermement prescrit par les autorités au sein des domiciles, il y a eu, à bien des égards, une augmentation importante de la violence dans ces espaces confinés, fermés. L'histoire de Vincent dans le livre est la traduction de ça. C'est-à-dire que nous nous sommes retrouvés en situation un peu adverse où, effectivement, le seul lien, c'était la téléconsultation et parfois avec donc le dispositif de visio, mais c'était aussi un dispositif extrêmement intrusif. C'est-à-dire que moi, par exemple, n'ai pas l'occasion d'aller en fait, chez les gens. Les gens viennent dans le cabinet, ils viennent et ils racontent ce qui se passe. Sauf que là, on a l'œil là-bas, l'oreille là-bas, et ça change tout. C'est-à-dire que vous pouvez être le témoin de choses qui sont assez parfois surprenantes, dérangeantes et parfois alarmantes en fait. Et donc qu'est-ce que vous faites vous quand vous vous retrouvez spectateur témoin direct du fait de votre travail, d'une situation de violence? Bah là c'est très très compliqué en fait. Donc ce qui vient nous aider à maintenir du lien peut aussi être ce qui va venir précipiter un certain nombre parfois de petits drames, voire de grands drames.

4 jours que je me barricade au cabinet, que je suis à la lettre le discours des autorités. À distance, martèle-t-elle, privilégier le soin à distance. Tout ce qui peut être dématérialisé doit être dématérialisé. Téléconsulter, c'est le mot d'ordre. Je m'exécute, je téléconsulte, je m'adapte. Depuis que le confinement a débuté, je ne fais que ça, m'adapter. Les consignes bougent, s'affinent, fluctuent en fonction des retours du terrain. J'épluche mes mails, c'est compulsif. Toutes les heures, je regarde ma messagerie. La Direction Générale de la Santé et l'Assurance Maladie nous bombarde de chiffres, de protocoles, de nouvelles cotations pour faciliter l'accès aux soins. La caisse paiera tout, jusqu'au test et au masque, dès qu'elle en aura.

0: On a parlé un peu du cadre, on a parlé du travail en tant que soignant, psychiatre, mais il y a aussi un travail du personnage qui est le lien avec les sans-domicile fixe, où là aussi c'est particulier, puisque tout le monde doit rester chez soi, mais eux, ils n'ont pas de chez eux. Et donc, comment les retrouver, comment les accompagner avec des moyens qui n'existent plus en plus.
1: Bon, là, vous touchez le nerf douloureux de l'affaire. Peut-être qu'on peut se dire une chose, c'est que, pour revenir sur cette histoire d'assignation à domicile, l'assignation à domicile, c'est pas tant l'enfermement chez soi que la création d'une exclusion de l'espace public. C'est-à-dire que, par le fait d'enfermer les gens chez eux, on crée un espace public qui devient un espace infractionnel. C'est un territoire un peu hors la loi. Or, c'est le seul territoire que peuvent habiter par définition les sans-abri. Donc ce qui fait que immédiatement vous mettez les sans-abri en situation de transgression, en fait. Ce qui est quand même assez cocasse, puisqu'on nous demandait aussi de participer à ça, c'est-à-dire d'essayer de les convaincre d'aller se mettre à l'abri. Sauf que les mesures d'hygiène et de distanciation sociale ont frappé également les hébergements d'urgence dans lesquels on accueille les SDF. Ce qui veut dire que des hébergements d'urgence dans lesquels, en chambre, vous avez trois des sans-abri donc qui sont mis à l'abri, vous avez trois personnes dans ces chambres, parfois quatre, il en faut qu'une. Donc ça veut dire que le capacitaire est immédiatement amputé. Donc vous avez comme préconisation de mettre des gens à l'abri dans des dispositifs qui étaient déjà saturés et qui vont être encore plus saturés du fait qu'on ne peut plus y mettre qu'une personne par chambre alors qu'on déjà en était en surpopulation. Ça oblige du coup les pouvoirs publics à essayer d'ouvrir de places ouvertes à l'occasion de cette pandémie. Il y a eu aussi la réquisition des hôtels pour permettre, puisque finalement il n'y avait plus de tourisme, il n'y avait plus de tout ça, donc il y avait des places à prendre. Et je pense que les hôteliers étaient très contents que l'État puisse fournir de quoi payer des nuits d'hôtel à des gens qui, par ailleurs, étaient sans-abri, ce qui n'a pas été sans conséquence.
0: Vous illustrez cette problématique des sans-abri, parce qu'il faut les nourrir, vous n'avez pas, il faut les protéger, il n'y a pas de protection, et il faut les soigner. Exemple de ce sans-abri qui a une tumeur, qui ne peut pas porter de masque, vous pouvez le transporter aux urgences, mais vous devez être deux par véhicule, et si vous le prenez, vous êtes trois, donc vous êtes hors la loi.
1: En fait, finalement, c'est là où il y a une vraie discussion philosophique, politique et de responsabilité. C'est-à-dire, on ne peut qu'imaginer, et pour l'avoir vécu de l'intérieur, je me le représente très bien, la grande panique, le grand désarroi des gens qui sont en situation de responsabilité, qui ne peuvent pas faire autrement que, en quelque sorte, de militariser l'hôpital. Ça veut dire quoi ? Ça veut dire de pondre des règlements, des protocoles pour fluidifier et pour qu'on gagne en efficacité, pour qu'il y ait le moins de morts possible, le plus de gens hospitalisés et qu'on arrive à s'en sortir sans trop de dégâts. Donc, toute cette pression nécessite des règlements, de la réglementation, des protocoles. C'est pas parce qu'il y a besoin de ça que ça résout tous les problèmes. C'est-à-dire, l'idée que tous ces protocoles-là permettent de ne laisser aucun reste, c'est faux. Il y a forcément des choses qui échappent et il y a forcément des endroits où ça passe pas, où il y a des paradoxes, des contradictions. Exemple, celui que vous avez nommé avec deux dans une voiture, mais si on doit accompagner un SDF, ça fait qu'on est forcément trois et que ça devient même dangereux d'être seul avec un SDF qui peut faire un malaise derrière. Enfin, vous voyez, donc il y a bien un moment où il faut qu'on puisse poser l'idée qu'il existe des principes de désobéissance et qu'il existe des saines transgressions. Je ne suis pas un psychopathe, je ne suis pas en train de prôner le grand n'importe quoi. Je suis juste en train de dire que nous ne pouvons pas congédier comme ça notre propre subjectivité, notre propre conscience, en nous réfugiant derrière l'idée que l'application des protocoles nous garantira pas de problème. Ce n'est pas vrai. Donc il faut absolument qu'à un moment donné, on puisse toujours être vigilant à ce qu'on est en train de faire, de ce à quoi on est en train de participer. Et si on a l'impression qu'on participe à quelque chose qui est absolument contraire à l'esprit même de notre travail, à savoir prendre soin des gens, alors il faut refuser de le faire et il faut transgresser. Et c'est ce qu'on fait à bien des égards pendant cette période, nous les soignants. Et dans le livre, on peut voir que par moments, il est important de faire ces écarts, de les faire pour pouvoir rester en bonne santé psychique en quelque sorte.
0: Et cette exclusion des SDF ou leur disparition s'illustre aussi avec cette femme qui vit sur son balcon, qui regarde la distanciation et qui considère c'est quoi qui est important, peut-être la poste. Et ce qui me manque, en fait, il n'y a plus de SDF qui font pipi là, à cet endroit-là. Ils ont disparu.
1: Oui, et ça, quelque part, ben, on peut parler de la disparition du paysage, de l'effondrement du paysage. Enfin, je veux dire, ce sont des expériences qui sont mutilantes, je trouve. Nous sommes habitués à voir les fontaines couler, à voir rouler les voitures, à voir les commerces ouverts. Je pense qu'arriver à un certain âge, c'est pas la même chose de faire l'expérience d'une ville fantôme quand on a 85 ans et quand on en a 30, par exemple. Et je sais que pour cette fameuse Suzanne, c'est quelque chose d'absolument bouleversant. Nous sommes aussi des êtres sensibles au caractère habituel du paysage. L'ordinaire du paysage, c'est quelque chose de rassurant. Quand on n'arrive plus à trouver les repères habituels, c'est absolument terrifiant. Enfin, cette ville devient complètement terrifiante pour une vieille femme sur son balcon qui ne la reconnaît plus. Et puis alors, ça a d'autres, évidemment, d'autres conséquences pour Suzanne, j'aborde pas ici, mais cette histoire de disparition du paysage, c'est important.

À partir du 11, plus personne n'entre dans l'EHPAD. Pas même Sylvette. Les visites sont interdites. Sylvette écrit au directeur. Elle lui demande d'accepter le transfert de Victor dans sa chambre, disant qu'elle s'occupera de lui. Refus. Deuxième lettre. Sylvette écrit que Victor ne tiendra pas sans elle, pas plus qu'elle ne tiendra sans lui. Nouveau refus. Le dimanche 12 avril, week-end de Pâques et du Pic. Nous nous baladons en trottinette au parc avec Jeanne et Tonio. À notre retour le midi, message de Marianne. Victor fait partie des 12 résidents décédés en 48 heures. Elle ne sait pas comment l'annoncer à Sylvette, si même il faut lui annoncer. Ce dimanche-là, je monte dans la salle de bain, je m'enferme, j'appelle Freddy. Nous décidons de lui annoncer la disparition de Victor pour une simple raison. Sylvette s'apprête à écrire sa troisième lettre.

0: Il y a quelques instants, vous parliez de la disparition du paysage, ce qui a peut-être été le plus marquant, en tout cas clairement pour les gens et concrètement, c'est la disparition du contact et l'impossibilité de rencontrer l'autre. Et il y a plusieurs exemples dans le livre où est confronté le personnage. Je pense à cette maison de retraite où il est impossible pour le fils d'aller voir sa mère et qu'il faut trouver un subterfuge incroyable pour qu'il puisse la voir de la fenêtre. Ou cet exemple du père qui est décédé avec un fils handicapé, il est interdit à la famille d'aller voir le mort, mais l'enfant handicapé ne peut pas comprendre que son père est mort s'il ne le voit pas. Donc là aussi, on va transgresser la règle. Deux exemples sur cette distanciation et comment il est indispensable à cette époque-là de transgresser de façon différente.
1: Mais oui, c'est très bien que vous le posiez comme ça, ce problème, puisqu'en fait, il revient à se poser la question de savoir qui est mon prochain. Ben, mon prochain, à cette époque-là, c'est mon lointain. C'est-à-dire, c'est quelqu'un que je ne peux plus approcher. Ça a des conséquences absolument destructrices, dévastatrices. Pour une raison simple, c'est que si on dit mon prochain, c'est parce qu'il est proche de moi. Et c'est parce que nous naissons vraiment, enfin je veux dire, la vie prend racine dans la proximité des tissus. C'est-à-dire, je suis né des tissus de ce ventre que c'est celui de ma mère. Je suis arrivé dans ce monde collé à ses tissus, dans des bras humains, dans la chaleur humaine, contre sa peau, contre la peau des uns et des autres. J'ai été de bras en bras. J'ai donc une expérience du vivant, dès le départ, qui est faite de proximité, donc d'être proche, du toucher. Je crois que vraiment, enfin, cette affaire du toucher est une affaire fondamentale, qui est structurante dès le départ. C'est probablement le sens le plus sollicité et le plus premier, le plus primitif. Et donc, condamner des gens à ne plus pouvoir utiliser ce sens, je crois que c'est les précipiter vers quelque chose d'extraordinairement destructeur, et d'autant plus destructeur qu'on avance dans la vie. Pourquoi ? Parce qu'en fait, on se rend bien compte que plus les gens prennent de l'âge, ils voient moins bien, ils entendent moins bien, mais par contre, ils sentent tout. Et c'est peut-être par ces canaux-là, ceux de la peau, du toucher, que quelque chose peut se récupérer, se compenser du côté du déficit visuel normal, du déficit, on pourrait dire, du déficit auditif, et aussi du déficit cognitif. Cognitif, parce que c'est comme ça, quand on vieillit, on est un peu moins performant, on comprend moins les choses. Voilà pourquoi ça me semble important. Et vous aviez évoqué un deuxième, à part de l'EHPAD, vous avez évoqué un deuxième...
0: Le père qui est mort avec l'enfant handicapé.
1: Ah oui, et là c'est pareil, c'est l'histoire de... vous dites, il faut voir, et effectivement, on ne peut pas... c'est un objet qui est tellement... impensable, la mort, déjà pour nous qui sommes, a priori j'imagine, globalement pas trop mal structurés, globalement, mais pour des gens qui sont vraiment handicapés, enfin, qui ont des handicaps moteurs, cérébraux, peu importe, enfin, en tout cas, s'il n'y a même pas cet accrochage visuel, alors là, on est devant des catastrophes pour la suite, enfin, vraiment ça va avoir des conséquences dramatiques pour certains.
0: Le toucher fondamental pour les gens vivants, mais le toucher va jusque pour les gens morts dans cette période, avec des situations qui sont racontées par le narrateur terribles, c'est-à-dire il s'engage pour faire la toilette des morts, mais au bout d'un moment, on ne doit plus faire la toilette. Les morts sont directement mis dans des sacs, et pour lui, c'est insupportable. C'est-à-dire il y a une dignité à pouvoir toucher, nettoyer, habiller les morts qu'on leur refuse, en plus tu refuses que la famille puisse les voir.
1: Oui, exactement, et en fait du coup ça c'est peut-être une subtilité que je peux apporter sur le livre, c'est que est décidé à un moment donné en fait de diviser les équipes en deux, c'est-à-dire que les équipes qui prennent soin dans les unités Covid de cette population qui est en souffrance et qui va mourir, qui peut mourir faute de pouvoir aller en réanimation et qui est atteinte du Covid, les mêmes qui soignent vont être les mêmes qui vont mettre dans des sacs sans pouvoir faire de toilette, sans pouvoir donner les derniers rites qui sont les derniers soins, qui vont devoir faire ça. Qui est une façon, alors là pour le coup, de grandement abîmer les soignants. Pourquoi ? Parce que quand vous soignez quelqu'un, il se passe quelque chose de l'ordre de l'échange. Vous lui donnez un petit quelque chose de vous et lui il vous apporte un petit quelque chose de lui. Donc il y a une petite partie de lui en vous et vice versa. Et de maltraiter, de profaner son corps à cette personne à qui vous avez pu parler, vous confier, qui a pu vous confier des choses, c'est une profanation doublée d'une trahison qui est vécue comme quelque chose de mutilant pour le soignant, enfin vraiment. Et donc, à un moment donné, l'administration hospitalière a dit les équipes qui soignent ne seront pas celles qui s'occuperont de se débarrasser des morts pour leur éviter ça, justement, et on va dédier des équipes spécialement à ça. Mais en fait, ça reste quand même quelque chose d'extraordinairement compliqué. Même si on n'a pas soigné les personnes, ne faire que ça, c'est être dans une forme de gestion industrielle des cadavres, de la mort. Et je crois qu'il n'y a pas de possibilité de frayer avec ce type d'activité. On ne peut pas s'y frotter sans s'abîmer, même si on n'a pas côtoyé la personne de son vivant.
0: Il y a un aspect dont on n'a pas parlé, on peut terminer sur celui-là, c'est-à-dire le rapport du personnage, du narrateur avec sa famille. Mm-hmm. C'est-à-dire là aussi, on voit la difficulté de la rencontre, du contact, l'intrusion de la peur quand il rentre et qu'il demande à son épouse de s'éloigner, de cacher les enfants, qu'il va à la cave, qu'il prend une douche, qu'il se change, tout ça pour éviter le Covid. Et en fait, toutes ces protections, toute sa peur ne vont pas empêcher la maladie d'être présente dans cette famille mm-hmm. qui, elle, n'a pas quitté la maison.
1: Oui, oui, c'était d'ailleurs la grande trouille des soignants que d'infecter leur maison, et malgré toutes les dispositions qu'on peut prendre, voilà, le virus a pour vocation de circuler de toute façon. Après, c'était important de donner une visibilité de la chair à une vie privée, à ce qu'il en reste, lorsqu'on est ainsi propulsé sur des fronts où on est complètement isolé. Parce qu'en fait, dans cette histoire, il est en train de perdre les liens avec sa propre famille, parce que justement, être dans ces moments exceptionnels, sur des fronts où nous sommes requis de la tête aux pieds, si je puis dire, jusqu'à l'os, c'est très isolant. On ne peut pas communiquer ce qu'on vit, ce qu'on traverse comme épreuve aux autres, et certainement pas à sa famille, par peur de les blesser, par peur de leur faire du mal en expliquant ce à quoi on est en train de participer, parce que quelque part on sait qu'on est en train de participer à quelque chose d'indigne quand on maltraite comme ça des patients, des corps. Et donc le risque, c'est de se couper de sa vie privée, de se couper de sa famille, et d'hyper investir le travail, de se jeter à corps perdu dedans. Et il peut arriver ce qui se produit, par exemple, à la fin du livre. Et ça, je laisse le lecteur juger. Je n'ai pas de réponse définitive sur ce qui se passe à la fin.
0: Ce lien à la famille, c'est aussi l'illustration de la peur. Cette peur qui a été semée dans la population. Là, la peur de toucher ses proches, mais la peur aussi quand il va au parc avec ses filles et qu'il y a un refus de prendre des bonbons. Juste avec des gens qu'on connaît, juste par cette notion de peur, cette ingrammation de la peur dans les personnes.
1: Oui, oui. Et effectivement, en fait, le livre, mon ami écrivain à qui je dédie le livre, qui s'appelle Roberto Ferrucci, a comme maxime de dire, en fait, un roman doit avoir une structure. En littérature, il faut une structure, une ossature au livre. Et il dit, la structure est un sentiment. Donc, quelle est la structure de ton livre, David ? C'est ça que tu dois te poser comme question. Eh bien, la structure de mon livre, c'est précisément ce que vous êtes en train de raconter. C'est la peur. J'ai essayé de montrer à travers ce livre ce que nous devenons et comment nous agissons lorsque nous sommes pénétrés jusqu'aux os par la peur. La peur sous toutes ses formes, peur de mourir, peur de contaminer les gens, peu importe. Mais en tout cas, voilà, un des deux axes qui vient structurer ce livre, c'est la peur et ce qu'elle nous fait faire en tant qu'affect ambivalent. Parce que la peur, c'est à la fois un affect conservatoire, c'est important d'avoir peur pour pas faire n'importe quoi, et en même temps, c'est un affect qui est confiscatoire. C'est-à-dire qu'avec la peur, on peut être un peu confisqué dans son jugement, mal raisonné, prendre de mauvaises décisions. Donc vous voyez, c'est vraiment un affect très très ambivalent, en fait, la peur. Et le livre permet de naviguer entre ces deux pôles, conservatoire et confiscatoire de la peur, en voyant un personnage qui arbitre des situations absolument effrayantes, absolument, comment on pourrait dire ça, pas le mot, mince, ça m'échappe. Quand on n'a pas le mot, c'est là qu'il y a de la littérature, justement. C'est pas grave, je vais accepter de ne pas trouver le mot, mais vous avez compris le principe. C'est-à-dire que la peur, par définition, nous met en situation d'insécurité. Et voilà, ben on va le voir arbitrer un petit peu entre hésiter à y aller ou transgresser, quoi. Et voilà un petit peu ce à quoi on peut s'identifier, c'est-à-dire un personnage très humain qui fait ce qu'il peut, en fait. Si on devait dire les choses, voilà, quelqu'un qui fait ce qu'il peut.
2: Mireille prend les pieds. Je bloque les freins du brancard. Nous transférons Raymond Morel sous l'œil vigilant d'Isabelle. Merci, docteur. Vous pouvez enlever vos protections et aller vous rhabiller. Mireille n'a pas un regard pour moi. Isabelle ferme la fenêtre et baisse les stores. Je retire tout, sauf mon masque. Dans ma tunique bleue en papier, je frictionne mes mains au gel avant de quitter la chambre. Je prends l'ascenseur, direction 1. Et toujours cette affiche. Si vous n'allez pas bien, n'attendez pas. Le service de psychiatrie de l'hôpital et ses professionnels sont à votre écoute. Faites du sport, courir, marcher, méditer peuvent vous aider. Surtout, ne recourez pas à l'alcool.
0: Merci à David de Neuf-Germain d'avoir bien voulu répondre à nos questions. Merci à Simone Serra-Chabert d'avoir prêté sa voix pour lire des extraits du roman de David de Neuf-Germain, L'adieu au visage, paru aux éditions Marchiali. Merci au festival du premier roman de Chambéry qui a permis cette rencontre. Et quant à moi, je vous souhaite une excellente semaine littéraire.

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0: Aujourd'hui, dans Masculinités en question, nous allons parler d'un sujet hautement inflammable. Un sujet capable de détruire un week-end entier. Un sujet qui transforme parfois un simple « tu pourrais » en reconstitution sonore d'une bataille napoléonienne. Ce sujet, c'est celui du partage des tâches domestiques. Oui, vous savez les gars, toutes ces petites occupations hautement intellectuelles que vous laissez dédaigneusement à la charge de votre alter pas ego féminine. Le ménage, les courses, la lessive, faire manger puis coucher les enfants, sortir les poubelles, remplir, lancer et vider le lave-vaisselle, le repassage de vos chemises et costards. Et je ne m'exclus pas du club, j'ai moi aussi mes défauts. Je précise d'ailleurs que cette chronique a été relue par ma femme, qui m'a confirmé que j'étais parfaitement qualifié pour parler du sujet. Comme contre-exemple. Le foyer moderne est un endroit fascinant. Deux adultes y vivent théoriquement à égalité. Mais mystérieusement, il y en a souvent un qui sait et toujours le même. Quand il faut changer les draps. Où sont les carnets de santé des enfants? Combien il reste d'œufs dans le frigo? Et pourquoi il faut acheter un cadeau pour l'anniversaire de la petite Zoé samedi prochain? Etc. Pendant que l'autre demande « On a du ketchup ?» ou « On n'a plus de papier toilette ?» découvert trop tard dans une solitude méditative, le partage des tâches aujourd'hui ressemble parfois à un jeu vidéo coopératif où un joueur accomplit la mission pendant que l'autre admire les graphismes et donne des conseils avisés.
1: Parce que c'est notre projet !
0: Et pourtant, beaucoup d'hommes sont persuadés d'être déjà extrêmement modernes parce qu'ils aident. Cette phrase « Moi, j'aide beaucoup à la maison ». Très bien Jean-Michel, c'est gentil de venir prêter main forte dans ton propre appartement. Imaginez cette logique ailleurs. Non, tu participes, tu vis là, tu salis là, tu manges là, tu produis du linge sale avec une régularité industrielle. Et pourtant, ce vocabulaire dit énormément. Parce qu'il révèle une vieille idée encore bien accrochée quelque part dans nos cultures. La maison serait encore, inconsciemment, le domaine des femmes. L'homme qui fait le ménage devient donc automatiquement admirable, progressiste, presque aventurier. Comme un explorateur pénétrant dans une zone hostile armée d'un spray de vinaigre blanc pour combattre le calcaire qui s'est incrusté dans la céramique des toilettes.
2: Ouais, c'est pas faux.
0: Le mâle adulte approche toujours prudemment et avec grande méfiance de la machine à laver. Il ignore encore le fonctionnement du programme synthétique 40 degrés. Il faut dire que des générations entières ont été élevées dans un étrange paradoxe. On apprenait aux garçons à devenir des chefs, des ingénieurs, des pilotes, des patrons. Mais pas forcément à nettoyer une salle de bain sans provoquer un incident chimique. Le mystère domestique commence souvent très tôt. Dans beaucoup de familles, les filles apprennent à anticiper. Les garçons apprennent à exécuter, parfois. Et encore, après relance. Le garçon voit une table sale, la fille voit la nappe à laver, le repas du soir, les courses manquantes, les assiettes à ranger, le temps nécessaire à régler tout ça avant que lui s'impatiente et le fait qu'il faudra penser au petit déjeuner du lendemain. On appelle ça la charge mentale. Expression magnifique d'ailleurs. On dirait le nom d'un groupe punk féministe hardcore. Bonsoir Lyon, nous sommes Charge Mentale et le prochain morceau s'appelle « Pourquoi c'est toujours moi qui pense au dentifrice ?»
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0: Le vrai sujet n'est pas seulement qui fait quoi. Le vrai sujet c'est qui pense à quoi, qui anticipe, qui organise, qui garde dans sa tête la gigantesque to-do list permanente du quotidien. Parce qu'il y a des gens qui vivent dans un foyer et d'autres qui administrent ce foyer comme des contrôleurs aériens sous tension permanente. Le frigo ne se remplit pas par magie. Les vaccins des enfants ne se prennent pas spontanément en rendez-vous. Les serviettes ne se plient pas dans un élan mystique. Et pourtant, beaucoup d'hommes semblent persuadés que les tâches ménagères relèvent d'une force mystique. Ça arrive, la lessive apparaît, les courses se matérialisent, les toilettes deviennent propres grâce à une force cosmique inconnue. On soupçonne l'existence d'un dieu du vinaigre blanc.
4: Mais oui, exactement. Il nous faut des pouvoirs magiques.
5: C'est ça. Je vois pas que c'est une bonne nouvelle, mais c'est ça.
0: Et puis, il y a cette phrase. Cette phrase qui a détruit davantage de couples que les abonnements cachés à des sites de paris sportifs. Fallait me demander. Le chef-d'œuvre absolu de la déresponsabilisation tranquille. Et je reconnais avoir moi-même prononcé cette phrase. Avec la sincérité bouleversante d'un homme persuadé qu'il venait de présenter un argument imparable. Fallait me demander. Comme si une poubelle débordante nécessitait une convocation officielle au commissariat de quartier. Comme si un adulte fonctionnel avait besoin d'un briefing PowerPoint pour remarquer qu'il n'y a plus de lait. Et le problème, justement, c'est que devoir demander, c'est déjà travailler, rappeler, organiser, distribuer, superviser, contrôler. Certaines femmes se retrouvent malgré elles chefs de projet de leur propre maison, avec parfois un collaborateur très motivé, mais incapable de trouver le panier à linge sans assistance GPS. Parce qu'il existe aussi un phénomène fascinant, la compétence sélective. Un homme peut monter un PC gaming, analyser des statistiques de football, connaître la puissance moteur d'une Audi de 1998, retenir 15 noms de joueurs NBA, optimiser un barbecue comme un ingénieur de la NASA. Mais soudain, perdre toute autonomie face à une housse de couette. Le textile devient alors une énigme géométrique, digne d'Euclide ou de Pythagore. Mais comment ça se replie ce truc? Alors qu'en réalité, personne ne sait vraiment. Les femmes improvisent aussi. Simplement, elles n'ont pas le luxe culturel de déclarer forfait après 8 secondes.
2: Je sais pas comment vous faites. Ma parole, des engins comme vous, serait fournie avec une notice. Hein.
0: Il y a aussi une autre grande figure contemporaine. L'homme héros du quotidien, celui qui veut une reconnaissance immédiate pour chaque tâche accomplie. J'ai passé l'aspirateur. Très bien, Christophe, la République te remercie pour ton engagement exceptionnel envers les sols stratifiés. Parfois, certains hommes annoncent avoir fait une machine avec le ton d'un astronaute revenant d'une mission orbitale. C'était compliqué, mais j'ai tenu. Imaginez si tout le monde faisait ça. J'ai pris une douche ce matin. J'ai répondu à mes mails. J'ai nourri mon enfant sans assistant psychologique. Le problème, c'est qu'on a longtemps applaudi les hommes pour des choses considérées comme normales chez les femmes. Le père qui garde ses enfants devient un papa formidable. Non, c'est un parent. Une femme seule avec 3 enfants au supermarché, invisible. Un homme seul avec un bébé dans un porte-bébé, la société entière veut lui remettre une médaille et une émission sur France Télévisions. Parce qu'historiquement, la masculinité s'est construite loin du foyer. Le vrai homme produisait, le vrai homme travaillait, le vrai homme ramenait l'argent. Le domestique, lui, était considéré comme secondaire, féminin, invisible, la bonne à tout faire. Sauf qu'aujourd'hui, la réalité économique a changé. Les femmes travaillent massivement, les couples jonglent avec les horaires, les enfants, les transports, les factures, les écrans, les notifications et parfois même une tentative de vie sociale. Mais certaines représentations, elles, ont gardé un vieux logiciel des années 1950. Résultat, beaucoup de femmes font encore ce qu'on appelle la deuxième journée. Le travail salarié, puis le travail domestique. Et là-dessus arrive parfois un homme très sincère qui dit « Mais moi, tu sais, si tu me demandes, je fais !» Ce qui revient un peu à dire « Je suis prêt à devenir autonome dès qu'une femme organise ma propre autonomie.
6: » C'est pas moi qui décide.
0: Et puis, il y a la technique ultime, l'arme secrète, la mauvaise exécution stratégique, le lave-vaisselle chargé comme un accident industriel, les assiettes bloquées, les verres fragiles coincés sous une casserole en fonte, la planche en bois mise au mauvais endroit, la tablette oubliée, le programme rinçage rapide lancé pour une vaisselle de banquet, puis cette phrase « Ben quoi, j'ai essayé ?» Oui, et après 3 catastrophes, une voix féminine finit souvent par dire « Laisse, je vais le faire ». Le plan fonctionne. Des sociologues parlent parfois d'incompétence stratégique. Faire mal pour ne plus être sollicité. C'est brillant dans son horreur. Une sorte de sabotage bureaucratique appliqué à la vie quotidienne.

0: Mais attention, les choses changent, heureusement. Il y a aujourd'hui énormément d'hommes investis, attentifs, autonomes, présents. Des pairs impliqués, des partenaires réellement égalitaires. Et souvent, ces hommes découvrent quelque chose d'incroyable. Participer au quotidien ne les rend pas moins virils. Incroyable découverte scientifique. Plier du linge n'efface pas la pilosité faciale. Nettoyer une salle de bain ne provoque pas immédiatement l'écoute compulsive de podcasts de développement personnel scandinave. La masculinité survit étonnamment bien au liquide vaisselle. En réalité, beaucoup d'hommes témoignent même d'un soulagement. Parce qu'être enfin pleinement acteur du foyer, ce n'est pas une punition, c'est habiter réellement sa vie. Connaître ses enfants, connaître son quotidien, comprendre l'organisation invisible qui faisait tourner la maison depuis des années. Et surtout, arrêter de considérer sa compagne comme un mélange entre une assistante logistique et une intelligence artificielle domestique. Dis-moi ce qu'il faut faire. Non Thierry, observe, regarde autour de toi. La civilisation t'en croit capable. Et croyez-moi, je ne parle pas depuis le sommet de l'Himalaya de la vertu domestique. Il m'arrive encore de chercher les sacs poubelles dans la maison où je vis depuis plusieurs années.
1: Bienvenue dans le désert du réel.
0: Parce qu'au fond, le partage des tâches raconte quelque chose de très intime. La manière dont on considère l'autre. Est-ce qu'on voit un partenaire ou un service silencieux ? Parce qu'il y a une fatigue particulière à devoir toujours penser pour deux, à devenir la mémoire externe du couple, le disque dur émotionnel et logistique. Tu sais où est, tu peux penser à, tu me rappelleras de... À force, certaines personnes deviennent des secrétaires involontaires de toute une famille. Et puis un jour, elles arrêtent. Là, soudain, le chaos apparaît. Les enfants partent sans gourde. Le frigo contient 3 sauces barbecue et un citron fossilisé. Le linge humide reste 19 heures dans la machine. Quelqu'un découvre qu'il faut acheter du produit vaisselle avant qu'il soit vide. Le quotidien devient un film post-apocalyptique.
2: Je suis profondément déçu.
0: Alors peut-être que le futur de la masculinité ne se trouve pas dans les influenceurs alpha qui hurlent devant des micros en expliquant que les hommes dominants ne font pas le ménage. Parce qu'en réalité, il faut parfois beaucoup plus de maturité pour partager honnêtement les tâches du quotidien que pour jouer au chef de meute sur Internet. Le vrai courage moderne, ce n'est peut-être pas reprendre le contrôle, c'est voir ce qui doit être fait, et le faire sans attendre une standing ovation. Acheter des éponges, lancer une machine, prévoir les courses, prendre un rendez-vous médical, nettoyer sans qu'on le demande. Le guerrier moderne ne brandit pas une hache, il sait où se trouvent les sacs poubelles. Et franchement, dans le monde actuel, c'est déjà une révolution culturelle. Vous venez d'écouter « Masculinités en question », une chronique pour déconstruire sans moraliser, conçue, écrite et animée par Thierry pour Radio Toutoui. Vous avez pu entendre quelques répliques de films et de séries qui ont accompagné cette chronique consacrée au partage des tâches domestiques. Cette émission marque la fin de notre deuxième saison. Je tiens à remercier chaleureusement toutes celles et tous ceux qui nous suivent chaque semaine, que ce soit à l'antenne, en podcast ou à travers vos messages et réactions. Votre fidélité, votre curiosité et parfois même vos désaccords nourrissent cette aventure radiophonique depuis bientôt 2 ans. Pendant la pause estivale, vous pourrez retrouver une sélection des meilleures chroniques des 2 premières saisons aux horaires habituels, chaque jeudi à 12h30 avec une rediffusion le dimanche à 19h. Et bien sûr, l'ensemble des chroniques reste disponible en podcast sur le site de Radio Grésivaudan, rubrique Toutoui, Radio Replay, Masculinités en question. Si vous souhaitez réagir, commenter ou proposer des sujets, vous pouvez toujours nous écrire à l'adresse etche.homo.radio@gmail.com. Vous pouvez également suivre l'actualité de l'émission sur Instagram, sur le compte etche.homo.radio, où vous retrouverez les annonces des nouvelles chroniques, des extraits d'émission et quelques prolongements de nos réflexions. Nous nous retrouverons pour le lancement de la saison 3, le jeudi 17 septembre prochain, avec de nouveaux sujets, de nouvelles explorations des masculinités contemporaines et, rassurez-vous, toujours autant de matière à déconstruire. D'ici là, prenez soin de vous, profitez de l'été, partagez les tâches, et si possible, sans attendre qu'on vous le demande. Terminons cette saison avec Under Pressure de Queen et David Bowie. Très bel été à toutes et à tous, et à bientôt sur Radio Toutoui.

0: Moi, je dis qu'on peut mentir à son chien, par exemple, comme on l'adore, tu vois. Au lieu de dire « monte dans la voiture, on va chez le vétérinaire », ben on fait genre « juste monte dans la voiture » et c'est pas un mensonge, mais on le préserve un peu. C'est pas vraiment un mensonge non plus.
1: Je pense qu'on a le droit de mentir à tout le monde, en fait. Pas que ce soit si grave de pas vouloir faire souffrir quelqu'un ou de pas être toujours dans une honnêteté inflexible. Par contre, je pense que la seule personne avec qui on doit être dans la vérité crue et avec qui il ne faut pas arrondir les angles, c'est soi-même. Parce qu'il n'y a rien de pire que le déni.

0: qu'on assume le fait qu'on ait menti après. Mais il n'y a pas de gens qui ont plus le droit de ne pas avoir de mensonge que d'autres.
1: Il faut juste savoir tenir son mensonge, et surtout ne pas se faire rôder. Voilà. Et surtout mentir à sa mère, quoi. Parce que quand on a 16 ans, c'est la base.
2: Moi, je pense qu'on peut mentir à tout le monde, sauf aux gens dont t'es le plus proche. Parce que je pense que justement, ce qui fait une relation profonde et forte, c'est l'honnêteté.
3: On a le droit de mentir à des inconnus. Non, j'ai pas de numéro de téléphone. Oui, j'ai un mec, j'ai une meuf. On a le droit de mentir aux flics. On a le droit de mentir aux gens qui nous ont menti. C'est si tu m'as menti, je peux te mentir.
4: On peut mentir à tout le monde, en fait, par omission.
5: Du coup, moi, je suis pas pour mentir à des personnes importantes pour protéger quelqu'un, parce qu'au final, on aura toujours ça sur la conscience. Et voilà, faut pas mentir à ses amis, parce qu'au final, la vérité, elle se sait toujours. Et il vaut mieux une vérité qui blesse plutôt que de mentir. Et après, sur l'ordre familial, et bah, je suis un peu indécise.
6: Si on ment aux autres, il faut savoir pourquoi on ment. Si c'est pour maintenir une harmonie chez l'autre, alors le mensonge peut être légitime, je pense.
7: On peut mentir à ses hiérarchies quand ils sont incompétents.

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1: La plateforme de compostage des biodéchets alimentaires de Champlat, à Chambéry, vous donne rendez-vous pour une visite guidée de 1 heure à l'occasion des Journées européennes du patrimoine, les 18 et 19 septembre 2026. Après plusieurs mois d'apports continus en provenance des ménages et de la restauration collective locale, les premières cuvées de compost ont été produites. 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Bravo ! Savoie Déchets ouvre les portes de cette plateforme de compostage pour suivre le process de transformation des déchets alimentaires en compost. Visite gratuite à partir de 6 ans. Venez en chaussures fermées et pantalons. Les horaires de visite plus détaillés et l'inscription obligatoire en ligne sur www.grandchambéry.fr.
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1: 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Du 12 au 27 septembre, la ferme de Bressieux à Bassin accueille l'exposition « Souvenirs d'été » de l'artiste Alice Magne. Cette artiste lyonnaise travaille avec la peinture naturelle en utilisant les plantes pour faire naître ses couleurs sur la toile. Garance, réséda, bois de campêche. Chaque végétal laisse son empreinte et transforme l'œuvre en véritable souvenir vivant d'une saison. Créée directement à la ferme de Bressieux, ses œuvres proposent une expérience immersive où la couleur invite à ralentir, ressentir et regarder autrement le vivant. 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
2: Premier. Selon Jacques Chirac, on ne doit plus dire les arts primitifs, mais les arts premiers. Ce concept audacieux et résolument moderne explique que Jacques Chirac soit président de la République, alors que moi je reste un pauvre plumitif, pour ne pas dire un piètre.

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Hello, hello les gazelles! Et oui, c'est le retour de votre pétillante Pépita. Bienvenue à tous et toutes dans l'émission Black Power, dédiée aux artistes africains et afrodescendants, sur les ondes de RDIWA 107.5 FM et en rediffusion sur Radio Grésivaudan, Larsen, Radio Royan, Dragon et sur News FM aussi. Et aujourd'hui, c'est une émission spéciale, et oui spéciale, parce que j'ai la chance de recevoir le collectif Afrotouriste au grand complet dans Black Power pour cette toute nouvelle émission du mois d'avril. Afrotouriste, c'est le collectif de DJ spécialiste des dancefloor en feu et qui illumine les soirées dromoises. Mister Liber, Cutroanez et Gabriel K sont pour votre plus grand plaisir avec nous aujourd'hui dans le studio de RDIWA.

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1: Salut les afrotouristes, comment ça va? Pépita.
2: Ok.
1: Allez, voilà. Là, je pense qu'on est en condition.
3: Salut, ça va.
1: Comment ça va?
3: Ça va très bien.
1: Ça va bien.
3: Et toi-même?
1: Écoute, ça va bien. Moi, je suis très contente de vous recevoir. Est-ce que vous voulez bien nous présenter un petit peu le collectif? C'est qui? C'est quoi Afrotouriste?
4: Alors, moi, j'ai pris une petite note, quand même.
3: Allez.
1: Oui.
4: Bon,
1: il y en a un qui a préparé.
4: Salut, déjà. Bonjour. Donc, le collectif, c'est trois DJ, à la base, comme tu viens de le dire, en fait, Pépita. Et aussi des organisateurs de fêtes et de festivités, quoi. Voilà. DJ.
3: De baloche.
4: Merci.
3: De baloche en tout genre.
4: C'est un collectif autour duquel gravite un public de danseurs et de fêtards invétérés.
1: Ok, et tu peux nous rappeler qui est dans le collectif du coup?
4: Qui est dans le collectif? En fait, on va dire que le point chaud, c'est nous trois.
1: Mm-hmm.
4: Comme un peu à l'initiative.
3: On est alignés, tel des chakras.
4: À l'initiative des événements. Et après, la liste est longue des amis et personnes qui gravitent autour de ce mouvement.
3: Un petit SO à on planche dessus. On planche dessus, l'asso, on planche dessus. Voilà, ouais. Un petit SO aussi à tous ceux qui ont gravité autour de nous. Voilà.
1: Yes, mais du coup, moi, j'aimerais bien que vous représentiez de manière individuelle aussi. Toi, peut-être, Phil, on peut commencer par toi.
4: Mm-hmm.
1: Donc, Phil, alias Mr. Liber.
4: Oui. Alors, Mr. Liber, c'est quoi? C'est un projet qui est né il y a quand même assez longtemps. Je pense qu'en fait, moi, je fais quand même de la musique depuis que j'ai 10-15 ans sur divers projets. Commencé par la MAO, à faire quand même pas mal de production électronique. Et après, je me suis mis à mixer, évidemment, et aussi pas mal de choses, organiser des soirées, faire partie de labels.
5: Moi, je m'appelle Gabrielle K. Gabrielle K. pour Klein, qui est un nom germanique. Et j'ai gardé que le K de ce nom-là, puisque je trouvais qu'il ne me ressemblait pas. Et du coup, c'est un nom qui est d'une ethnie peul, du coup, de laquelle je suis vraiment issue. Et j'ai trouvé ça hyper intéressant. Et du coup, je mixe depuis 3 ans, voilà. J'ai découvert ça un petit peu sur le tard. Et sinon, je suis vraiment musicienne pour de vrai, avec des vraies notes de musique, où j'ai fait du violon pendant 13 ans, où j'ai commencé hyper tôt. Mais voilà, rien à voir avec le collectif Afrotouriste, j'ai commencé avec de la musique classique.
3: Salut, alors moi c'est Manouche, aka Cut Juanes. Voilà, je suis actif en tant que DJ depuis une petite dizaine d'années, on va dire maintenant. Avant d'arriver dans la Drôme, j'étais dans un collectif qui s'appelait Les Tontons Flingueurs, où on mixait pas mal vinyle, on faisait des baloches électropicales punk. Voilà, et puis on s'est rencontrés avec Yeber et puis Gabriel dès première année, je crois, où je suis arrivé ici. Et voilà, ça s'est fait comme ça pour moi. Et du coup, je suis pas du tout musicien. Je suis à une approche plutôt danseuse, voilà, c'est autour de là. Je suis plutôt une danseuse.
1: Plutôt une danseuse.
3: Ouais, c'est ça. Qu'un musicien.
1: Comment il est né ce collectif en fait?
3: Et comment il est né ce collectif? C'est vrai qu'on s'en est un peu parlé tout à l'heure et ça c'est né de Jérôme d'ailleurs, voilà, un big up à lui, donc un des représentants de l'asso On Planche Dessus, voilà, je mixais à son anniversaire. Et Phil m'a vu là, on a commencé à discuter, je mixais sur vinyle à l'époque, et on a commencé à discuter, j'avais des petits vinyles électropical, cumbia, voilà.
4: Kuduro.
3: Kuduro, ouais, aussi, et puis on a commencé à discuter autour de ça, on s'est dit que ça serait cool, il m'avait invité à mixer à la gare à coulisses à l'époque, et après, juste après, j'avais rencontré Gabriel sur un projet Transcendance, voilà, où on avec des enfants de placés, de mecs et tout ça, on avait fait un spectacle et on s'était rencontré là-dessus et elle commençait à mixer et voilà. Et après, ça a fait le lien, je crois, non? Dites-moi, ouais, si je me trompe.
5: Non, c'est ça.
4: Oui, c'est ça. En gros, après, on s'est retrouvés sur un nouvel an que tu avais organisé, du coup. Et puis, voilà.
5: À Barsac.
4: Gabriel nous a dit que c'était un bébé DJ. seulement voilà. On sait, enfin, moi, juste après qu'elle joue, je me suis dit, oulala, qu'est-ce que je vais mettre? Elle a tout pété. Il va falloir enchaîner un peu, quoi. Et puis voilà, après on s'est retrouvés et puis on a commencé à parler de cette idée de collectif à trois parce qu'on se retrouvait au niveau de nos univers musicaux.
1: Ok, et ben c'est quoi vos univers musicaux justement?
4: C'est quoi nos... Bah, du coup, nos univers musicaux, c'est large, mais c'est ce qu'on disait, hein, plutôt tropical, basse, baile et funk, afrobeat, voilà. Y a, ça brasse quand même beaucoup de...
1: Afrobeats,
4: ouais. Ça brasse beaucoup de cultures musicales, voilà, qui ont un peu cette même veine d'être, on va dire... aux origines ou plutôt aux tendances, on va dire, afro.
3: Ouais, après moi je voudrais aussi dire oui, la nouvelle génération de DJ producteurs africains qui est sud-américain, voilà, en tout cas cette nouvelle scène qui peut aller de l'ambiante au hardcore, mais tout ça avec des racines par rapport aux personnes qui la font quoi. Et c'est là, je trouve que c'est là un peu une des scènes où il y a le plus de remue-ménage en ce moment, voilà. C'est un peu ça la nouvelle génération.
1: Ok, et toi Gab, t'es plus quelle musique?
5: Tout ce que vient de...
1: T'as pas de spécialité
5: citer, hein. Non, moi j'ai pas de spécialité, après que ce soit du binaire, du ternaire, j'aime bien aussi tout ce qui est oriental, afro-chaoui, ou de la musique vraiment... moi ce qui m'est intéressé aussi au départ, c'était d'aller chercher des musiques traditionnelles, folkloriques, issues principalement au départ du continent africain. Et c'est là où je me suis rendu compte que la scène électronique avait vraiment, était vraiment bien rentrée en Afrique sur les 10 dernières années. Et là, j'ai découvert plein de trucs en fait où je me suis dit mais waouh, franchement là, il y a plein de, il y a un mélange de ouf en fait. Et c'est là où j'ai vraiment été chercher plein de sons et je me suis rendu compte de l'ampleur de la beauté. Du mélange là qui était en train de se créer, quoi.
3: Voilà. Et après tout ça pour dire que c'est aussi ça, c'était toute cette naissance du collectif, c'était en 2023. Ouais. Donc c'est finalement tout frais. Il s'est passé plein de choses, mais ça paraît long, mais c'est finalement un peu un collectif assez frais.
4: Assez frais, ouais. Et d'ailleurs en fait c'est la vraie naissance du collectif quelque part. Elle est née de notre première soirée qu'on a organisée. Qu'on a appelé Afrotouriste, d'où le nom du collectif, parce qu'on avait invité les frères Jack Fruit qui ouais, étaient plutôt dans cet esprit tropical afro,
3: complètement, ouais.
4: Ouais, voilà. Et ouais, en référence à l'afrofuturisme et à ces mouvances-là.
1: Du coup, vous jouez uniquement dans la Drôme ou ailleurs aussi?
3: Disons, à l'origine, je pense que c'était vraiment l'envie de promouvoir cette musique des nouvelles scènes de la nouvelle génération africaine, révolution, en tout cas, qu'il y a eu ces derniers temps, dans la vallée de la Drôme. C'était un peu ça l'idée de base aussi. Il y avait ça, promouvoir cette musique-là ici, voilà, donc en la jouant, quoi, ou alors à travers des émissions de radio, ou à travers des organisations de soirées, où on invitait des DJ potentiellement qui promeuvent cette musique-là.
1: Ok, c'est quel type de DJ par exemple qui sont venus dans vos soirées?
4: Il y a eu King Doudou.
3: Doudou, gros représentant du mouvement, voilà. Mm-hmm. Il y a eu les frères Jack Fruit, il y a eu Teddy Kitano, il y a eu La Dame, voilà, qui sont des DJ un peu internationaux, qui tournent en tout cas à l'international, bon, la plupart français ou en tout cas francophones, voilà. Mais à terme, il y a eu des idées de vouloir faire venir aussi des Africains, des Ghanéens, tout ça. Mais pour l'instant, ça ne s'est toujours pas fait. Mais on espère bientôt. Okay. Ça reste dans un coin de notre tête.
1: Et dans les soirées, vous jouez, quand vous mixez, c'est seul? Enfin, vous mixez séparément ou parfois vous mixez tous ensemble?
4: En général, on mixe séparément. Parce que nous, on a nos activités de DJ, on va dire, en parallèle. On fait nos trucs et ça demande un travail supplémentaire de présenter un truc à trois. On n'a pas forcément le temps de le faire. Okay. Et donc, du coup, ça simplifie un petit peu la donne. Mais après, il y a idée, là, dans les prochaines dates, qu'il y ait des B2B, des choses comme ça qui se mettent en place.
5: Ouais, c'est ça. On aimerait voilà. Bien commencer à faire des B2B. Peut-être avec Manouche, déjà, pour commencer. C'est un autre style de... Enfin, c'est une autre manière de mixer. Et, c'est une petite... je sais pas, comme une petite mise en danger aussi. C'est un peu plus rigolo, quoi, d'être tous les deux sur scène et à se renvoyer la balle à droite à gauche. Voilà, voir ce que chacun propose sur des temps assez courts, en fait. Donc, c'est vrai que c'est... Faut, faut qu'on travaille un petit peu quoi pour proposer ça solidement quoi en public.
1: Ok.
3: Mais c'est un côté beaucoup plus instantané, beaucoup plus improvisé, qui donne un peu de fraîcheur aussi, qui donne un peu d'impulsion au set, je trouve. Où les sets DJ aussi seront beaucoup aujourd'hui, beaucoup travaillés. Voilà. Ça donne un petit vent de fraîcheur en tout cas, je trouve. Les B2B. Je sais pas ce que vous en pensez.
5: Si si.
1: Et pour revenir un peu individuellement à chacun de vous, qu'est-ce que font les afrotouristes quand ils sont pas sur scène?
5: Alors, ce que je fais à côté, on va dire que j'ai un fixe. Je coordonne un service de protection de l'enfance où j'accueille des jeunes mineurs qui viennent principalement à 95% d'Afrique subsaharienne, et mais pas que. Donc voilà, ça c'est mon job pour lequel je suis rémunérée. Donc je suis en contact beaucoup avec l'Afrique et ça c'est très très chouette. En tout cas ça met quelque chose chaque jour là, ça me maintient dans cette ambiance là aussi que j'aime beaucoup. Ensuite à côté de ça, bah oui, je fais de la chorale comme tu as pu dire tout à l'heure. On a monté une chorale avec des voisines d'Alex là qui s'appelle Folipony. Du coup c'est des polyphonies. On est 4-5 et c'est très très chouette. À côté de ça, je fais pas mal de photos aussi, à droite, à gauche, un peu de photos de spectacle et aussi pas mal de portraits. Enfin, bon, c'est de la commande. Qu'est-ce que je fais d'autre? Ouais, je fais d'autres activités un peu plus intellectuelles sur la médiation transculturelle dans le milieu médical et social. Je digue des sons pour enflammer les soirées afrotouristes comme je peux.
3: Si,
5: quoi.
3: Si, si, si.
1: Mais toi, Manouche, t'es fait quoi à côté?
3: Qu'est-ce que je fais? Ben, je passe beaucoup de temps à checker des sons, en tout cas, à être dans l'actu, surtout dans l'actu de ce qui sort un peu partout. Voilà, même si en ce moment c'est vachement axé à scène latino, en tout cas, ou en tout cas Centre-Amérique aussi, mais en tout cas beaucoup de temps à diguer. Voilà, sinon à part ça, je fais de la régie son, lumière aussi, et de l'animation radio. Comme toi, Pépita, voilà, sur RSF et aussi sur RDIWA d'ailleurs.
1: Est-ce que tu veux nous rappeler le nom de ton émission?
3: Ouais, c'est à Cumbia Matata, voilà, sur les dance floors des Suds. Et c'est vraiment de l'actu chaude, très très chaude, voilà. Et ça prend pas mal de temps à diguer les nouveaux morceaux. Voilà, et puis on espère peut-être un peu de. Là, j'ai envie de me mettre au VJing aussi pour enrichir un peu les soirées afro-touristes. Et puis voilà.
1: Et t'es aussi dans le collectif de la Bastringue?
3: Oui, tout à fait. C'est vrai qu'il y a le collectif Bastringue, qui est un collectif fête foraine artisanale, où on sort des jeux forains et on les anime autour de... Ça peut être des jeux musicaux, mais ça peut être des jeux aussi autour de l'érotisme, du fun, voilà quoi. Du coup, il y a on nous accueille dans des festivals tout l'été et on organise aussi une rencontre internationale de fêtes foraines, voilà, qui aura lieu cette année dans les Hautes-Alpes, voilà, qui s'appelle la Grosse Entube, mais j'imagine que beaucoup de gens connaissent déjà, voilà.
1: Yes.
4: Alors moi, je suis DJ, voilà, dans le collectif, donc un peu comme tous mes copains, hein, c'est un peu ça. Je suis aussi régisseur de spectacle à côté. Voilà, je fais de la régie pour des compagnies. Des ateliers aussi, pas mal de choses en fait.
3: Et c'est Phil qui fait aussi pas mal les visuels, enfin qui fait tous les visuels du collectif aussi, voilà, qui est notre graphiste en chef.
4: Ouais, j'ai mon petit background de graphiste, vidéaste, qui me permet de, au niveau de la communication, quand même gérer ce qu'on a à gérer pour l'instant.
1: Ok, trop bien.
3: Pierre angulaire du collectif. 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

0: moi je suis arrivé au mix, alors je suis arrivé au mix à travers la radio. À travers la radio, j'ai rencontré par le biais d'une copine à Rouen là, deux aficionados de radio qui faisaient déjà une émission et qui mixaient sur vinyle. Et ils m'ont intégré dans leur émission et voilà, j'ai commencé. Et puis moi, j'étais plutôt en mode organisation de soirée et tout ça, donc je les ai chauffés un peu pour qu'on se rentre un peu dans faire du mix en live et tout ça. Et voilà, c'est arrivé. La première date qu'on a fait, c'était la plus grosse date que j'ai jamais fait. J'ai joué devant 1000 personnes. Et c'était n'importe quoi. C'était à Marsan après un concert de Zoufris Maracas. Voilà, la salle était blindée et hyper surchauffée et on a commencé à jouer voilà derrière Zoufris Maracas. Et c'était je crois que j'ai mis une demi-heure avant de lever les yeux de mon setup tellement il y avait de monde, c'était n'importe quoi. Voilà.
1: Et toi Phil?
2: Moi le mix c'est quelque chose qui a toujours un peu fait partie de mes activités depuis tout jeune, comme j'ai eu quand même pas mal de collectifs et de groupes en fait. J'avais un groupe de musique électro-fusion, tu vois, on était avec un turntabliste, un autre compositeur de musique électronique, donc c'est quelque chose qui m'a toujours habité dans différents styles. Donc là ça a été longtemps quand même dans la musique électronique alternative on va dire. Et voilà, la scène underground à Bruxelles, à Lille, voilà, c'était plutôt dans ces zones-là, avec des tournées, voilà, des dates, etc. Et puis là, en arrivant dans la Drôme, j'ai revisité un petit peu la matière. Et puis de se dire, en fait, ces sons-là, j'aime bien. Je suis un peu reparti aussi sur mes origines brésiliennes, parce que j'ai une mère qui est brésilienne. Donc du coup, ça m'a un peu relancé pour défendre un peu ces sons-là que j'affectionne. Hein. J'ai aussi une grosse collection de vinyles, parce que étant donné que j'étais régisseur de spectacle, j'ai beaucoup aussi voyagé dans le monde où le premier point d'accroche c'était la boutique de vinyle. Qu'est-ce qui se passe, c'est quoi les soirées, c'est un peu là aussi où tu te rends compte dans une ville, c'est un point d'accroche on va dire au niveau de la culture musicale. Et voilà, donc du coup j'ai accumulé pas mal de sons et puis je continue à en accumuler puis à les partager.
3: Quand je suis arrivé au mix oui, forcément, j'écoutais déjà beaucoup de musique. J'aime bien mettre de la musique dans les soirées sur mon téléphone portable avec Spotify. Et du coup, dans des soirées, il y avait des copains de la guinguette de Oust qui m'avaient lancé un petit défi. Allez, c'est toi qui mets la musique pendant la prochaine saison, juillet-août. Et j'ai pris ça pour un oui, pour rigoler. Et en fait, il est revenu vers moi en me disant « Allez, non mais en fait, je rigolais pas, très bien. » Donc là, je me suis acheté un contrôleur, je savais absolument pas comment ça fonctionnait. J'ai rencardé Manouche pour qu'il m'explique comment brancher les fils et tout ça, là, sur les enceintes. Et là, je me suis dit « Zut, en fait, j'ai pas assez de son. » Donc j'ai commencé à écouter énormément de musique et je faisais ma première, entre guillemets, un mois après. Donc là, j'ai commencé un peu à me stresser. Et voilà, j'ai commencé à préparer des sets de 2 heures, 3 heures d'apéro. Donc c'est plutôt assez cool parce que les gens, ils sont en train de boire des coups et ils prêtent pas forcément trop attention. Donc c'est beaucoup moins stressant que de jouer à 22h ou à minuit dans une soirée où tu peux faire un gros flop parce que tes enchaînements ils sont pas corrects. Et au final j'ai fait comme ça juillet-août, je sais plus, c'était en 2022. Et après ça, il y a pas mal de gens qui sont venus me voir en me disant « Ah, c'est cool ce que tu mets, nanana, est-ce que tu veux pas jouer à tel endroit, à tel endroit ?» Et c'est comme ça que j'ai commencé à avoir un petit agenda qui s'est rempli, où je me suis dit j'avais pas prévu de jouer à d'autres endroits. Enfin, j'avais pas, il y a pas de suite, il y avait pas d'histoire derrière quoi. Et l'histoire s'est créée un peu comme ça. Et je me suis dit j'ai quand même mère de 2 enfants, j'ai une famille, j'ai un boulot, j'ai des trucs à faire. J'ai pas commencé à chercher des dates. Et puis en plus, moi, je croyais pas trop dans l'histoire quoi. Je me suis juste dit, vas-y, moi j'aime bien mettre de la musique pendant l'apéro, ça me suffit. Et au final, il y a eu plein de propositions comme ça, et puis la rencontre des deux afro-toutous là qui sont à côté, où ils m'ont dit, allez, on fait des trucs, et très bien. En fait, moi je me suis un peu laissé porter, et on va dire que je me laisse encore un petit peu porter aujourd'hui, où j'ai un peu du mal Peut-être à proposer parce qu'il y a tellement de choses autour que voilà, on me propose et je dis oui et j'y vais. C'est parce que c'est toujours nouveau pour moi et que je suis un peu surprise en fait de la tournure que ça prend alors qu'à la base je voulais juste mettre de la musique pour des gens qui boivent de la bière quoi.
4: Oui, puis ça marche bien, t'as pas mal de dotes quand même.
3: Et ouais. Donc je suis un peu voilà, moi je me suis juste fixé un truc, c'est que je cherche pas de date et je réponds à la sollicitation quand c'est possible et quand je peux, et quand je peux pas bah tant pis, mais en tout cas je mets absolument pas de pression quoi, je me laisse complètement porter par la vibes.
0: Il y a beaucoup de gens qui boivent de la bière.
3: Et bah du coup j'ai du boulot quoi.
0: Ouais, attention, tu risques d'avoir du boulot partout la tête. Est-ce qu'on parle plus du nom Afrotouriste ou
3: pas? Ah, c'est toi qui mets ça sur le.
0: Hein? Je sais pas, non, je sais pas, peut-être ou pas.
3: Bah moi ça me fait la connexion justement avec ce que Phil il est en train de dire. Il a parlé du voyage. Et le voyage, le tourisme, le voyage. Toi, t'étais un grand, enfin, t'as beaucoup voyagé dans le cadre de ton boulot. Moi, j'ai aussi beaucoup voyagé dans le cadre de mon boulot et beaucoup en Afrique, pour le coup, quasiment exclusivement en Afrique. Et je sais pas, Manouche, je t'ai pas demandé.
0: Moi, c'est vrai que pareil, je suis arrivé un peu à la musique africaine par la danse, hein, toujours. Je sais plus, un de mes premiers voyages quand j'étais jeune, où j'avais une vingtaine d'années, c'était au Togo, au Bénin et au Ghana. Et du coup, on était allé voyager là-bas et j'avais été vraiment subjugué par la danse et j'étais passé beaucoup beaucoup de temps à danser, et à kiffer, et puis à faire des gros battles de danse, quoi. Vraiment le gros battle, tout le temps non-stop. Et ouais, c'était génial. Voilà. Et c'est ça un peu qui m'a amené à la musique africaine, en tout cas à la danse.
3: Et du coup, le voyage, le tourisme, l'idée d'Afrotouriste, c'est pas, enfin, en tout cas, on a peut-être chacun notre conception en vrai de d'Afrotouriste, Afrotouriste,
0: Afrotouriste,
3: Afrotoutou, il y a pas, en fait, c'est pas figé parce qu'on voyage et on continue de voyager. On a dû figer un moment un nom, mais c'est pas dit qu'on change pas de nom un moment et que ça se transforme pas et que ce soit dans le logo, enfin dans la com ou en vrai. Après, on n'est pas que des Afrotouristes, on est des tout touristes. En fait, on est partout, on aime tout. La semaine dernière, Phil, il a fait un set pour le carnaval de Livron avec une commande avec de la musique indienne. Bon, bah là, c'était India Touriste. Faut demander et on vous propose plein de trucs différents, en vrai. Il y a pas de... Tu vois, c'est pas, on n'est pas figé, justement, tout est flexible. Afro, voilà, on va revenir à la base. J'ai pas envie d'avoir des... Enfin, de, je sais pas comment dire, l'Afrique, les origines du monde, tout ça, machin. Mais en vrai, la musique, le binaire, on revient souvent à des sons, à des rythmiques qui viennent de ce continent-là. Ce continent-là, il s'est exporté par l'esclavage, par plein de choses en fait. Il s'est exporté dans tout le monde, par le commerce, par plein de choses. Donc en fait, tout est interconnecté, la musique, les beats, tout ça. Donc on est des touristes dans le sens où on voyage et on va aller diguer des sons à droite à gauche, que ce soit au Nigeria, au Guatemala ou je sais pas où, en Inde ou au Pakistan. Et donc c'est ça qui fait de nous des touristes. Mais afro parce qu'on revient, peut-être au binaire et que demain ça sera pas afro, ce sera India Touriste. Voilà, il y a pas de, il y a pas, c'est pas figé quoi.
4: Yes.
2: Ouais, non, je pense que voilà, c'est une question qui se pose en fait assez souvent quand même par rapport au nom de notre collectif. Et en même temps, c'est venu aussi de cette idée de l'anagramme entre afro-touriste, afro-futuriste, un peu musique touriste-futuriste, ce que nous on a envie d'amener en fait sur cette pointe d'électronique, sur des références qui sont parfois plus musique, on va dire, traditionnelle, mais aussi très contemporaine.
4: Ok. Manouche, tu voulais en dire quelque chose?
0: Oui, qu'est-ce que là, bah, je crois qu'ils ont dit, ils ont bien dit, hein, pas mal de choses, voilà. Moi, c'est vrai que j'étais plus pour qu'on change un peu de nom et qu'on devienne des affreux touristes. Mais, voilà. Alors, mais c'est un peu inclus dans le nom. Je crois, j'ai l'impression que Grand Sea, quand on, après, il y a pu y avoir aussi des questionnements de récupération, réappropriation culturelle, voilà. Après, les questions ont lieu d'être, quelle qu'elle soit. Voilà. Après, moi, je sais que j'aime passer du temps aussi à promouvoir cette musique-là, et voilà, à la faire découvrir juste. Et je pense qu'en soi, voilà, ça a lieu d'être, ça a le mérite d'être là.
4: Du coup, j'avais des petites questions subsidiaires et petites questions bonus. Et j'avais envie de savoir si vous pouviez me raconter un de vos souvenirs les plus fous sur le dance floor.
0: Allez, Phil, vas-y, attaque.
2: Il se trouve qu'on a fait une soirée privée pour un événement, pour une entreprise. Et je me suis retrouvé à slammer dans le public, où je pense qu'il restait une dizaine. Ouais, voilà. Donc il y a une dizaine de personnes qui m'ont porté. Donc c'était hyper ridicule, mais en même temps hyper, voilà, hyper beau. Donc ça reste un de mes grands souvenirs de slammer sur Miss Keta, une musique qui a enflammé notre auditoire de ce soir-là.
4: Ok.
3: Ce que je racontais tout à l'heure là, peut-être que en fait j'avais eu l'habitude de jouer pendant quelques mois devant un non auditoire, en fait, des gens qui boivent de la bière et qui discutent, et le jour où je me suis retrouvée, c'est ma première vraie grosse soirée du coup à Barsac là, au jour de l'an 2022-2023, où d'un coup j'ai mixé à 22h, donc c'était un truc que j'avais pas l'habitude, et qu'il y avait des gens qui dansaient. Et là je me suis dit, oulala, mais attends, c'est incroyable, enfin moi ça m'a mis un peu de pression, mais ça m'a vraiment fait kiffer en fait de voir que ce que je pouvais faire, ça pouvait faire danser vraiment les gens, et que c'était un peu la folie, c'était cool. Et d'un coup, le projet, en tout cas ce que je faisais, ça s'est un peu transformé, quoi. J'étais plus DJ à apéro à la Gangueta, mais j'avais un autre, entre guillemets, vraiment un autre pouvoir, en fait, parce qu'il y a ça aussi, en fait, quand tu passes de la musique, l'idée c'est quand même de faire danser les gens, et c'était pas le cas avant. Et quand c'est devenu quand ce moment-là est arrivé, voilà, je m'en souviens comme si c'était hier, quoi.
0: C'est beau.
2: Ouais, en tout cas, pour nous, pour le collectif, c'est vrai que c'est ça. On a vraiment envie de faire danser les gens dans ce qu'on propose.
0: Très bien. Et moi, un bon souvenir avec Afrotouriste. Qu'est-ce qu'il y a eu comme bon? Il y en a plein. Bah là, les derniers Nouvel An étaient assez incroyables. Mais je crois que j'ai en tête le set assez crapuleux de King Doudou qu'il a fait devant pas beaucoup de monde. C'était une soirée où il y avait eu pas beaucoup de monde, mais le set de King Doudou était vraiment incroyable. Moi, il m'avait transcendé. Je me rappelle.
4: Allez, un truc sur vous qu'on ne sait pas encore.
0: Il y a ma maman qui participe à l'émission, qui écoute l'émission, qui est là en direct avec nous. Ça, vous le savez pas,
4: Christine.
0: Mais elle est là.
4: Manager, c'est ça?
0: Ouais. Ouais. Merci, maman. Big up.
4: Christine, pas de petits mots à la radio?
5: Non?
4: Ah, allez.
2: J'ai eu un groupe de rap à 14 ans.
4: C'est vrai?
3: Oh là là!
4: Et il s'appelait comment ton groupe de rap?
3: On veut savoir.
2: BLC.
4: BLC? Ça veut dire quoi, BLC?
3: Fuck Bruxelles.
2: Ah, non, c'était pas
4: même
2: Bruxelles, pas BLC.
4: Ah, oui.
2: Non, c'était assez ridicule.
3: Boys.
2: Voilà. Mais comme d'habitude, il faut que je dise plus.
4: Vas-y,
2: c'est ça?
4: Oui, bah, je vais savoir les sigles, quoi.
2: Bah, on avait des cassettes audio, on enregistrait sur des cassettes audio, et puis voilà, on écrivait des textes, etc. Voilà. Mais bon, par chance, il n'y a que moi qui ai ces cassettes, et je pense qu'elles sont moisies dans un placard chez mon père. En pleine campagne, tout va bien.
0: C'est beau.
4: Et Gab, t'as...
3: Je suis passée à l'école des fans quand j'avais 5 ans avec
4: Patrick
3: Bruel.
4: Allez, ouais.
2: Ah non, là, c'est la grosse excuse, tu aurais dû la garder pendant la quatrième émission, ça va.
3: Vous pouvez pêcher la vidéo sur Facebook, voilà, école des fans Patrick Bruel, quoi.
0: Faut qu'on fasse un visuel ou un truc avec ça.
4: C'est trop bien.
0: Ou tu sais, qu'on prenne la vidéo et on fait des cuts avec Gab.
3: Mes premiers pas sur scène.
2: Gab et
0: comment il s'appelait?
3: Jacques Martin.
0: Jaco.
4: Du coup, on arrive au moment du mix. Qu'est-ce que vous nous avez préparé?
3: Allez, Phil.
0: Allez, Phil, c'est à toi de...
2: Ah bah c'est super, bravo. En fait, c'est toujours la patate chaude. Moi, je peux te dire un peu ce que je... Enfin, ce que j'aime en ce moment, ou plutôt ce que j'écoute en ce moment, ça peut peut-être...
4: Allez, vas-y, qu'est-ce que tu écoutes en ce moment?
2: J'ai une petite pépite pour toi, Pépita. Ça s'appelle Andy S. Voilà, le track, c'est Bella. Et son album s'appelle Pépita.
4: Ok. Ouais.
3: Allez, excellent.
2: Ça s'appelle même Il était une fois Pépita.
4: Allez, oh là. Ah bah là, on l'écoute. Ouais, obligé, on l'écoute.

0: Si, si, yes, Andy S, c'est bon ça, mon fil là. Il a trouvé ça où là? Il a digué ça là.
1: Andy S, c'est une artiste, c'est une rappeuse africaine nouvelle génération, elle est ivoirienne. Et voilà, écoute, là, son dernier album qui s'appelle Il était une fois Pépita, me semblait vraiment de bon goût.
2: Merci. T'as tapé Pépita sur Google ou pas? Comment t'as fait? Comment t'as fait? S'il te plaît, dis-nous. On veut savoir.
1: Non, non, je suis tombé sur Andy S et je me suis rendu compte après que son album s'appelait Pépita où elle en parle. En fait, elle s'appelle
2: Mytho.
1: Aussi Pépita. C'est aussi son surnom. Et voilà. Et donc, du coup, bon. Et ce morceau, je trouve qu'il a vraiment la patate. Il reflète aussi un peu ce que nous, on essaie de retransmettre dans nos mix, d'envoyer de l'énergie. Contemporaine, pure, dansante, voilà, pour notre public.
0: Si, si, si, il faut qu'il fasse des crises cardiaques. Il faut qu'il fasse des crises cardiaques sur le dance floor, c'est fou là.
1: Voilà. Après donc, pour ce que. Pour faire un retour un peu sur le mix qu'on va écouter, donc il y aura aussi, Tchégué, qui, elle est congolaise. Et voilà, c'est aussi, on va dire, entre rap et musique électronique. Je dirais même pas que c'est du rap, c'est presque du punk rock ce qu'elle fait. Et voilà, c'est une artiste qui me touche dans ces mouvances-là. Je trouve qu'elle a vraiment un flow particulier qui aussi correspond bien à ce que j'essaie de diffuser dans la musique qu'on passe. Voilà. Après, il y a Anti-Razor aussi, qu'on connaît, qui est chez Blanc Manioc. Enfin, pas que, je pense qu'elle a aussi plein d'autres projets. Il y a aussi Batista, qui est une artiste brésilienne, qui, elle, surfe plus sur la vague ghetto house, baile funk et dancehall.
0: Et ouais, pour moi, mon mix qu'on va écouter, je pense que ça va être vraiment dans la claire ligne de ce que je suis en ce moment, donc très latin core sûrement, voilà. très doux pour les oreilles, voilà.
3: Pour faire la sieste.
0: Ouais, c'est ça, exact. Ça sera très latin core.
3: Du coup, vous faites trois mix différents, en fait.
0: Ouais, c'est ça. Il va y avoir trois mix différents et peut-être que Gab aussi, qu'est-ce qu'elle va nous faire, l'ami Gab?
2: Moi, je sais pas, je vais faire la jonction entre les Caraïbes avec un petit peu de dancehall, des trucs bien vieux, If I Was a Rich Girl, raga quoi, c'est même pas du dancehall en fait, c'est du raga, Trinidad et Tobago aussi avec d'autres artistes, en passant par le Gnawi, plutôt ternaire, percussif, des artistes du label Shuka, Azembe, Dina Abdelwahed, voilà. Et on retourne vers l'Afrique après, voilà, avec Amadou et Mariam, mais des petites versions électro, Rema du Nigeria. J'ai pas cité Nouri qui était passé dans ton émission,
3: yes.
2: Que j'ai découvert d'ailleurs grâce à ton émission qui m'a beaucoup touchée en fait, j'aime beaucoup ce qu'il fait. Et puis Kokoko, voilà, du Congo, la bonne musique du Congo quoi. Voilà, moi j'essaie de faire une espèce de triangle des Bermudes. Je sais pas en fait, en tout cas entre l'oriental, l'afro et le dancehall des Caraïbes. C'est de rejoindre tout ça, quoi. Parce qu'au final, voilà, c'est ça, les afro-touristes, ils voyagent.
0: Allez.
3: Eh ben, c'est parti pour la musique.
0: Yes, allez, c'est parti. On va écouter le mix d'afro-touristes collective sur RDWA. Merci, Pépita, en tout cas, de nous avoir big up dans ta émission de radio dans Black Power.

0: Si, c'est l'actro Afro Tourist Collective. Voilà, vous venez d'écouter notre mix. Là, on est toujours sur Black Power. Merci Pepita pour l'invitation. Merci à Yiber, merci à Gabriel K. Et Cutroanez, on est sur le plateau de RDY.
1: Merci Manouche pour ce joli retour. J'avais envie de faire un petit point actualité avec vous et savoir voilà, quelle est l'actualité des Afro Toutous pour les prochains mois.
0: Si si si, ça tombe bien, on vient de, je crois qu'on vient de sortir là notre un peu notre visuel de date, en tout cas ça va jusqu'à
2: fin juin.
0: Ouais, fin juin, voilà, il y a du bon qui arrive. Il y a notamment quelques dates un peu voilà, là il y a celle de, qui vient de passer là du Central Vapeur, très très grosse soirée, il y a eu du monde et tout là.
1: Donc ça a été la folie, ouais.
0: et puis on a retourné
3: créé, hein, voilà,
0: ouais, clairement, clairement.
3: Ils n'étaient pas prêts.
0: Ils n'étaient pas prêts.
1: Vas-y, il y a quoi d'autre?
3: Ensuite, on a la date après, c'est la Al Hybride avec Cutroanez à Roanne, le 25 avril.
0: On s'exporte.
3: Voilà, vendredi 25 avril à l'Hybride Cutroanez. On a le samedi 17 mai à la Traverse à Sous. Ça se passera au Poney Fringant. Ce sera Mister Lieber, du coup. Voilà, pour les... Je sais plus quelle année, mais c'est l'anniversaire du magasin de la Traverse.
1: Okay.
3: Il nous a invités pour faire un mix à Sous, dans la Drôme. On a vendredi 23 mai, la Brasserie Après l'Orage, où
1: Adji,
3: voilà, Gabriel K. et moi-même, Mister Lieber, on représentera. Ici, Adji... voilà,
0: ça va. Allez les Diwa,
3: allez les Diwa, venez nous voir à l'après l'orage. On sera là, on va mettre le feu le 23 mai. Et ensuite, on a le 31 mai à la ferme des Blés Barbus à Truinas aussi. Pareil pour un mix avec Mister Lieber et Gabriel K. Enfin, voilà, pareil, sûrement pas pareil, mais en tout cas,
1: ah non, pas pareil, jamais.
3: Il y a une chorale de Marseillais qui joue avant, une chorale de musique du monde. Pardon, ils sont 50 personnes. Donc, je crois que ça va être un chouette événement le 23 mai à Truinas.
0: Il va y avoir
3: non, le 31 sur mai. Je me trompe, le 31 mai. Voilà. On a encore le 7 juin pour la Grande Collective à Bourdeaux. C'est un événement organisé par le CTEAC de Dieu le Fit. Et il y aura Gabriel K et Mister Lieber pour a priori la fin de soirée. Il y avait question de faire une déambulation, mais je crois que c'est encore en pourparler. En tout cas, il va y avoir là-bas une déambulation avec divers projets artistiques, de la vidéo en projection sur l'Oustal, qui est une ancienne maison de retraite qui est en train de renaître avec un projet culturel et des ateliers d'artistes là-bas à Bordeaux. Et voilà, nous on va faire la clôture avec Gabriel le 7 juin. Voilà. Le samedi 21 juin, ensuite on fait la fête de la musique à Lyon.
0: Si.
3: Là on sera tous les trois. L'Afro Touriste Collective au complet.
0: Oui, oui, oui.
3: Où on représente.
0: À Lyon, dans la grande ville.
3: Voilà.
0: Dans la grande ville, Pente.
3: On n'a pas encore toutes les infos sur cet événement-là. Savoir que c'est notre cher ami DJ
0: Elron
3: qui nous invite cet événement et qui nous invite. Avec Eve, voilà, ils sont en train de nous concocter une grosse programmation pour la fête de la musique à Lyon et on va en faire partie, on va faire bouger les Lyonnais. On rediffusera de toute façon, à savoir que notre programmation, elle est en ligne sur Facebook, sur les réseaux.
1: Et ben justement, c'est quoi les réseaux où on peut vous retrouver ?
2: Insta, Facebook, Mixcloud, où on poste pas mal de mix, quoi, chacun.
0: On essaye. Et voilà, pour l'instant, c'est ça nos réseaux, quoi.
1: Eh ben, on arrive malheureusement à la fin de l'émission, les Afro Touristes.
0: Quoi, c'est la fin là ?
1: Ouais, ça y est, c'est la fin.
0: C'est passé vite, hein ?
1: Ah, c'est passé vite,
3: quand
1: ouais.
3: Même.
0: Ah, on a pas envie de partir. C'est quand tu nous invites ?
1: Quand vous voulez. Eh ben, merci beaucoup d'être venu.
3: Bah, merci à toi, Pépita.
1: Avec plaisir.
0: Ouais, merci. Hein.
1: Est-ce que vous avez envie de rajouter un petit mot ?
3: Big up à tous les auditeurs.
0: Voilà, big up à tous ceux qui viennent à nos concerts. Voilà, on espère vous retrouver très très vite. Syncopé sur le dance floor. Voilà, n'oubliez pas de danser, de faire l'amour sur le dance floor. Voilà,
3: ouais, de ramener votre bonne humeur et votre bonne ambiance comme on aime ça.
1: Yes, et eh ben merci beaucoup.
0: Merci
1: à toi. À bientôt.
2: Allez, ciao.
0: Ciao.
1: C'était Black Power sur RDY. À très bientôt.

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Mauvaise raison de ne pas promouvoir le vélo. Les gens n'ont pas envie de rouler à vélo en ville. C'est faux. Toutes les enquêtes d'opinion indiquent un fort désir des citadins de rouler à vélo. Si la pratique ne suit pas, c'est que de nombreuses personnes affirment encore, et à juste titre, qu'il n'y a pas assez de pistes cyclables en ville. Dans les agglomérations, les voitures, les camions constituent aussi un danger, car de tous les véhicules, le vélo est le moins protégé. Néanmoins, dans toutes les villes qui ont créé continuellement des pistes cyclables et donc modéré la circulation automobile, petits et grands, jeunes et moins jeunes, ont retrouvé le plaisir de faire de la bicyclette. Qu'on se le dise.

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Comme au Moyen-Âge. Les lampadaires ne portent pas de pendu, mais la lune est éclatante. Je suis plein de félins dans l'angoisse environnante. Je rôde dans l'air. Tout espoir à inventer chaque jour est de marbre dans la nuit. J'en fais des maquettes, des plans, planètes, constructions, assemblages d'une inventivité festive, des futurs de fêtes foraines dans le vent à l'envers. 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

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Ô espoir, le bleu en retard. Faites la fête! Le bonheur dans le noir, ô alcool, drogue et autres féeries. Cris de joie dans les cimetières, rire d'amour sous les vautours. Ô joie dans le soir sorcier, prendre la mort par le bon bout. Et l'amour, la crème, le désir à la baguette. 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Ô les cœurs dans le cendrier. 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Ô les maquettes, les recettes, les usages, les codes à préserver. Le langage face au ciel, le ciel plié en Dieu. Mon Dieu, mon Dieu, le mien. Ô espoir, le désir, le pouvoir. Posséder à qui l'on appartient. 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

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C'est à l'aurore que trousse le diable, à l'heure de la renaissance. Oh la fécondité, oh la baise dans le soleil, la rosée, les senteurs arrosées dans la claque matinale, les cris de joie dans la douleur renouvelée, les pas pressés et la lumière oblique. Quel élan sarcastique grise l'air en beauté. 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

de la chaîne, l'amour chevalier du quotidien rampant, l'écrasement de la fugue nocturne, la salve dans le ventre mutin, haut le matin, des courages dressés vers le ciel, comme autant d'insolence d'humilier, d'élan candide, des transes de mortification romantique, érotique, des suicides pleins de vie. 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
1: C'est peut-être pousser les choses un peu loin. Je pense que pour ce boulot, il faut de vrais mecs.